Parti pour ce beau doublé romantique. Voici Lady in Red de Chris the Bird, suivi de She's Like the Wind de Patrick Swayze. Tout ça sur les ondes du FM 103.3, la radio allumée.

On vient d'entendre le She's Like the Wind de Patrick Swayze, extrait de la bande-son du film Dirty Dancing. Juste avant, on entendait The Lady in Red, extrait de l'album Men in Motion de Chris the Bird. C'est drôle, j'ai l'impression que je dis Chris the Bird quand je me réentends, mais c'est bel et bien Chris the Bird avec un G à la fin. On poursuit maintenant avec un groupe que j'aime beaucoup. Voici Breakout de Swing Out Sisters. Tout ça sur les ondes du FM 103.3, la radio allumée. Et oui, c'est un autre succès de l'année 1987.

Et on vient d'entendre les Swinout Sisters et leur chanson Breakout, extrait de leur premier album It's Better to Travel. J'ai suivi pas mal la carrière de ce groupe qui a eu très très peu de succès de ce côté de l'océan, mais ils ont fait de magnifiques albums, alors je vous le recommande. Je vous les recommande. On poursuit maintenant avec deux demandes spéciales. Un certain Jean-Marc me demande « I just died in your arms tonight » de Colin Crew. Et on a une autre demande spéciale. Celle-ci, elle est de Sylvie, qui nous demande « Nothing's gonna stop us now » de Starship. Alors c'est parti pour ce beau doublé de l'année 1987.

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Ah, qui ne se souvient pas de cet été 1987 où Céline Dion est arrivée avec un nouveau style, une nouvelle coupe de cheveux et un nouvel album qui s'appelait Incognito. Et Lolita en est l'une des pièces. On poursuit maintenant avec un petit côté un peu plus alternatif. On va entendre le Rent des Pet Shop Boys et le Behind the Wheels pour débuter de Depeche Mode.

Coach, ça me rappelle mes années où je travaillais à la ronde et où j'écoutais du Depeche Mode et du Pet Shop Boys dans mes oreilles. On vient d'entendre le Rent des Pet Shop Boys, extrait de l'album Actually de Depeche Mode, extrait de leur album Music for Masses. On poursuit maintenant avec un petit côté un peu plus pop, un peu plus dance. On écoute Point of No Return.

On vient d'entendre le Point of No Return d'Exposé à Wild 80, chanson très pop qui sent le bonbon sucré et le fixatif. Et on aime ça. On se transporte maintenant du côté de la France où en 1987, plusieurs chansons devenaient de grands succès. On va écouter d'abord le C'est l'amour de Léopold Nord et À cause des garçons du groupe À cause des garçons.

On vient d'entendre le À cause des garçons du groupe À cause des garçons. Juste avant, c'était le C'est l'amour de Léopold Nord. Deux succès, Made in France, comme ils disent, de l'année 1987. Ne manquez pas de l'autre côté de la pause. L'ami Stéphane Gourde et son émission Dans le temps, en rappel, qui nous ramène ce soir en 1977. Ne manquez pas Wow 80. La semaine prochaine, on aura deux auteurs avec nous, soit Tristan Domers, qui vient nous présenter un livre sur les pierres à feu, et Hélène Gagnon, qui nous parle d'un livre sur Lance et Comte. Deux sujets très années 80. Et sur ce, je vous dis à la semaine prochaine. Et on se laisse tout en musique avec le Beds Are Burning, The Midnight Oil, tout ça sur les ondes du FM 103.3, la radio allumée. Et à la semaine prochaine.

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1: Ce soir, nous ferons un retour 49 ans en arrière où vous entendrez une sélection de chansons québécoises, françaises et américaines qui étaient dans les palmarès au cours de l'année 1977. À la rétroversion, un peu de bonheur, Gilles Bellicat contre Christine Chartrand et le triplé musical du disque Nicole Martin de Nicole Martin. Et pendant les deux prochaines heures, je vous présenterai les succès des artistes suivants du palmarès francophone, Shake, Melody Stewart, Martin Stevens, Nicole Croisille, Guy Trépanier, Anne-Marie, Michel Delpech, Véronique Béliveau et le groupe Cano. Et du côté anglophone, Thelma Houston et les groupes Supertramp, ABBA, Bonnie M ainsi que les Bee Gees. Ici Stéphane Gourde, bienvenue à l'émission Dans le temps.

Nous voilà rendus sur les planchers de danse des discothèques en 1977 grâce à Donna Summer, chanson qui était au palmarès au Canada cette année-là. I Feel Love du disque I Remember Yesterday. Évidemment, on a entendu la version radio, la version plus courte de cette chanson. Et c'était précédé de Patti Gala, notre reine du disco à nous, avec Sugar Daddy qui était sur le disque Libre pour l'amour. Mais l'année précédente, en 76, elle avait lancé cette chanson en version originale anglaise. Alors, bonsoir, bienvenue dans le temps avec vous, Stéphane Gourde. Donc, ce soir, comme vous aurez compris, nous ferons un voyage au cours de l'année 1977 avec une sélection de chansons que je vous présente. Alors, c'est l'époque où moi, j'avais 10 ans, et puis je me souviens très bien des chansons qui tournaient à la radio à ce moment-là. Alors, donc, j'ai pigé à travers le palmarès pour vous offrir donc l'émission de ce soir. Et dans les chroniques aujourd'hui, au programme, en deuxième heure, il y aura une rétroversion avec un peu de bonheur. C'est une chanson de Gilles Véliquette, d'abord faite par Christine Chartrand en 76, et Véliquette l'a faite un peu plus tard. On va entendre les deux interprétations. Et dans cette première heure, le triplé musical du disque Nicole Martin, évidemment de Nicole Martin, qui marquait un changement de style pour elle à cette époque. Mais d'abord, d'autres chansons du palmarès en 77. Au Québec, on retrouvait Véronique Béliveau, un 45 tours lancé en 76. Prends-moi comme je suis. En 77, elle va lancer son premier 33 tours. Avant ça, il y aura Fleetwood Mac de leur disque Rumours au palmarès au Canada en 77. La chanson You Make Loving Fun. Mais avant ça, toujours au palmarès québécois en 77, Shake avec La fille que j'attendais. Vous écoutez ça à Dantan avec vous, Stéphane Gourde, jusqu'à 23h au FM 103.3, la radio allumée.

du palmarès canadien en 77, il y avait le groupe Boney M avec leur chanson Ma Baker. Maintenant, on va changer complètement de genre musical grâce à cette chanson du groupe franco-ontarien Cano, qui était là avec cette chanson provenant du disque Tous dans le même bateau lancé en 76. Une chanson que je trouve personnellement très, très amusante. Et comme disait Suzanne Lévesque, dans le temps c'est cassé, ça met du peuple dans le soulier. On va entendre tout de suite leur succès au Québec en 77, la chanson Le Vieux Médéric.

Louis Forestier avec Tourlou, Goodbye, Adieu, chanson qu'elle lançait en 76 et ce titre se retrouvait dans les palmarès au Québec en 77, l'année qui nous intéresse. Ce soir, à Dantan, on s'en va à une première pause au son de la musique d'André Gagnon. Et de l'autre côté, il y aura entre autres le triplé musical du disque Nicole Martin, évidemment de Nicole Martin, et aussi des chansons de Supertramp, de Joe Dassin et des Bee Gees. Restez là avec vous, Stéphane Gour, dans cette fin de soirée à Dantan, au FM 103.3, toujours à la radio allumée.

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Chanson qu'on va entendre dans le film de Saturday Night Fever, les Bee Gees avec How Deep Is Your Love, succès au Canada en 1977. Maintenant, le triplé musical d'une chanteuse qui malheureusement a décédé en 2019, Nicole Martin, qui lançait au printemps 77 un nouveau micro-sillon qui aura un très grand succès. Il sera certifié platine, donc une fois platine, donc plus de 100 000 exemplaires, et les chansons vont se retrouver dans les palmarès pendant 11 semaines, entre autres, donc trois chansons vont tourné beaucoup à la radio, Je lui dirai, Rien n'était possible et Cet enfant de toi. Ce soir, donc, je vous présente trois chansons de ce disque enregistré à Paris par Nicole Martin avec la collaboration du producteur Yves Martin, entre autres. Alors, donc, on va entendre Bravo, chanson d'Angelo Finaldi de Jocelyne Berthiaume. Aussi, quand on s'en va, Le cœur oublie, chanson de Francis Lai et de Catherine Desage. Francis Lai va écrire d'ailleurs plusieurs succès pour Nicole Martin à ce moment-là. Mais d'abord, la chanson qui a beaucoup tourné, qui était au palmarès aussi au Québec en 77, Rien n'était possible également. Chanson d'Angelo Finaldi de Jocelyne Berthiaume. Donc c'est le triplé musical avec vous, Stéphane Gourde, à Dantan, jusqu'à 23h au FM 103.3, la radio allumée.

0: C'était le triplé musical de Nicole Martin, de son 33 tours lancé au printemps 77. Vous avez eu droit aux chansons suivantes. Bravo. Quand on s'en va, le cœur oublie, chanson qui était dans les palmarès québécois cette année-là. Et également une autre chanson qui faisait partie des palmarès en 77 au Québec. Rien n'est impossible. Et je vais préciser une chose. Je vous ai dit que le disque s'est retrouvé dans les palmarès pendant 11 semaines. En fait, c'est les palmarès des ventes. Donc, meilleure position pendant 11 semaines. Quand même, faut le remarquer, faut le noter. Et bien des artistes aimeraient revivre cette situation-là. Aujourd'hui, les choses ont beaucoup changé, malheureusement pour eux. Alors maintenant, on s'en va avec, évidemment, le français Joe Dassin. Grand succès pour lui de son disque Le Jardin du Luxembourg, lancé en 76. Une chanson qui était dans les palmarès au Québec en 77. La chanson À toi, vous êtes toujours à Dans le temps avec Stéphane Gourde, OFM 103.3.
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Il y a juste à Dantan que c'est possible d'entendre un après l'autre Supertramp avec l'immense succès Give a Little Bit de leur disque Even in the Quietest Moments. Ça, c'était dans le palmarès au Canada en 77 et du palmarès au Québec, Chantal Parry avec Le Petit Oiseau, chanson qu'elle avait... C'est elle qui a écrit cette chanson-là. Et dans les crédits, on peut lire Lucie Bernier, mais Lucie Bernier, c'est Chantal Parry. Alors donc, c'est tout pour cette première heure de Dantan. Heureusement, il en reste une deuxième. De l'autre côté, je vous reviendrai avec les succès de Michel Delpech, de Sean Cassidy, de Guy Trépanier, aussi une rétro-version, un peu de bonheur, Gilles Liquette contre Christine Chartrand. Avec vous, Stéphane Gourde, comme toujours à cette fête soirée le mercredi soir à Dantan, jusqu'à 23h, au FM 103.3, la radio à Lévis.

Magnifique chanson interprétée par Debbie Boone, chanson qui se retrouvait au palmarès au Canada en 77, You Light Up My Life, du film du même nom, mais c'est pas elle qu'on entend dans le film, c'est l'original plutôt de Kezia Sayzik, donc c'est elle qu'on entend dans le film, mais c'est Debbie Boone qui en a fait un grand succès en 77, et précédemment, ben, c'était l'auteur, compositeur et interprète, et aussi producteur de Guy Trépanier avec Aimons-nous d'abord au palmarès au Québec en 77. Guy Trépanier, on lui doit, entre autres, la musique de la série L'Ancien Conte, du moins les premières années de L'Ancien Conte, les trois premières saisons présentées à la télévision de Radio-Canada. Alors, bonsoir, vous êtes toujours à Dans le temps avec Stéphane Gourde jusqu'à 23h, ce soir avec notre visite du palmarès de 1977. Il y aura dans quelques minutes une rétroversion, mais avant ça, d'autres chansons au palmarès cette année-là. Alors, on va entendre Suzanne Stevens avec Pour l'amour du disque moi, de la tête aux pieds, l'an 175. Donc, avec cette chanson. Aussi Sean Cassidy du côté du palmarès canadien en 77. Une chanson d'abord faite par Eric Carmen en 75. Sean Cassidy l'a fait en 77. That's Rock and Roll. René Simard l'a reprise aussi. Il la faisait dans ses spectacles de la fin des années 70, début 80. Mais d'abord, retour au palmarès québécois avec le français Michel Delpech. Le Loir est cher. Vous êtes à Dans le temps jusqu'à 23h avec Stéphane Gourde.

On a fait un petit retour sur les planches étanches des discothèques en 77 avec Thelma Houston, Don't Leave Me This Way, qu'elle lance en 76. Et ça, c'est une reprise. Ça, je l'ignorais complètement avant ce soir. Une reprise d'une chanson d'Errol Melvin et de Blue Notes de 1975. Et plus tard, dans les années 80, il y a Johnny Somerville qui l'a également enregistré. Maintenant, c'est le temps de la rétroversion grâce à Christine Chartrand qui lançait ce 45 tours en 76. C'était dans les palmarès au Québec l'année suivante, en 77. C'est la chanson Un peu de bonheur. C'est une chanson écrite et composée par Gilles Valiquette et celui-ci va la reprendre l'année suivante, en 78, dans le disque Vol de nuit. Donc, tout de suite à la rétroversion, Un peu de bonheur, Gilles Valiquette contre Christine Chartrand.

C'était la rétroversion d'un peu de bonheur, J.V. Liquette en 78 contre Christine Chartrand en 76, une amie de l'émission. On l'a déjà reçue comme invitée il y a de ça plusieurs années, à l'époque où l'émission était le samedi après-midi. J'animais avec mon regretté ami Jean-Sylvain Saussier, donc Christine Chartrand. Et sa version, eh bien, était dans les palmarès au Québec en 1977. On s'en va à une autre pause, à Dantan, et je vous reviendrai pour la dernière demi-heure avec les succès de Martin Stevens, de Melody Stewart, de Nicole Croisille et de Pearl Wine. Restez là avec vous, Stéphane Gourde à Dantan, FM 103.3, toujours la radio allumée.

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Une chanson qui a été dans les palmarès au Canada en 77 et plus tard, aussi en 1982, Mary McGrever avec Torn Between Two Lovers, qui est lancée en 76. Maintenant, d'autres chansons dans le temps qui étaient dans les palmarès en 77 du côté québécois. On y retrouvait une autre amie de dans le temps, parce qu'on l'a déjà reçue aussi comme invitée il y a, encore une fois, plusieurs années, en entrevue téléphonique, Nicole Croisille avec J'ai besoin de toi, j'ai besoin de lui, du disque Si l'on pouvait choisir sa vie. Également du palmarès québécois, Melody Stewart, 177 avec Pense à moi ce soir. Mais d'abord, un chanteur, malheureusement décédé, qui revit sous les traits de Marc Labrèche dans la série Ayerscliff, que vous pouvez voir sur l'extrait de Tout.tv, Martin Stevens et son succès en 77 au Québec, la chanson La dernière fois.

Le groupe Pepperwine de leur disque Forever For Now, You Won't Dance With Me, chanson qui était dans le palmarès au Canada, évidemment, en 77. Alors, on approche de la fin de l'émission. Tout de suite, une chanson qui provenait du disque Amoureuse de la vie, lancé en 76, et ça s'est retrouvé aussi l'année suivante en 45 tours. Un succès au Québec en 77, Dalida avec Femme et la nuit, de Toujours à dans le temps.

Si je vous dis Ghislaine Côté, ben probablement que ça vous dira rien, mais si je vous parle d'Anne-Marie, son grand succès Prends ton temps, qui était dans les palmarès au Québec en 77, et bien là, c'est autre chose. C'est une chanson que j'aimais beaucoup, que j'aimais encore beaucoup, puis c'était aussi une chanson qu'aimait Jean-Sylvain Saucier, avec qui je co-animais et produisais dans le temps à l'époque. Alors donc, c'est tout pour cette autre édition de Dans le temps ce soir. Comme source de renseignement, bien, il y a les deux ouvrages de Jean Couillard, Répertoire des succès francophones et anglophones de 1950 à 2003, publié aux éditions Unis. Avec vous depuis 21h ce soir à l'animation, la recherche, la mise en onde et la réalisation, Stéphane Gourde. Dans le temps, la semaine prochaine, on fera ensemble une visite du palmarès de l'année 1987. N'oubliez pas, demain matin, entre 6h et 9h30, il y a mon collègue Charles Gaudreau avec son émission De Bonheur le matin. Jeudi soir à 20h, Hola avec Dominique Hudson. Et mercredi prochain, avant Dans le temps, bien, War 80 avec Patrick de Lille-Crevier. Donc, vous aurez 4h d'année 80. Alors, vous êtes avisés. Pour les couches temps et insomniaque, après Dans le temps, tout un choix musical jusqu'à 6h sur les ondes du FM 103.3. Peu importe ce que vous ferez, passez une bonne nuit, faites de beaux rêves, revenez-nous mercredi prochain à 21h avec le palmarès, donc, de l'année 1987.

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1: Il est 6 heures exactement. Bienvenue au FM 103.3. Nous sommes ensemble jusqu'à 9h30. Belle émission à vous proposer encore une fois. Je crois que c'est mon avant-dernière déjà. On dirait que mon remplacement de Charles a débuté il y a de ça 2 jours. Tellement que ça a passé vite. Très content, par contre, d'avoir pu le remplacer cet été. Il sera de retour lundi. 7h10, Eric Infante, baseball des Ducs. 7h30, une spéciale. On parlait une bonne demi-heure, moi et Sébastien Saint-François. Beaucoup de choses à dire ce matin, Sébastien. Et on a d'autres sujets pour vous ce matin à cette émission. Justin Gervais, 7h, 8h, 9h, les actualités. Puis ben, je vous accompagne, soit en fin de journée pour vous, fin de nuit ou début de journée. Ben oui, écoutez, c'est vrai que ça a tellement passé vite cet été avec vous, mais il reste quand même une journée, il nous reste 2 émissions, aujourd'hui et demain, donc c'est pas terminé. Mais ça a été un plaisir de partager ça avec vous durant tout ce mois d'août là qui s'achève. Et c'est déjà le retour scolaire d'ici une dizaine de jours pour le secondaire, moins de 2 semaines pour le primaire, le cégep, je pense, une question de jours, là, si je me trompe pas. Donc voilà, on va suivre aujourd'hui, guerre commerciale, des tarifs moins élevés dans un nouvel accord commercial sous peu. Donc ça, c'est sûr qu'il en sera question aujourd'hui. Il y a des nouvelles personnes qui se présentent là, en politique, Parti québécois, la CAQ. Ça aussi, on va faire le tour, surtout à la revue de presse de 6h30. Puis ben écoutez, il y a beaucoup, on va même vous parler dans quelques instants, on va parler ensemble du REM hier qui a été, ça a été épouvantable, catastrophique comme journée. Vous êtes patient, ça, je dois le dire. Ça n'a pas été probablement une journée parfaite pour vous. Du moins, oui, par contre. Une journée parfaite. Ça va suivre de Fred et on revient. FM 103.3. Il est 6h02. Ça repart. Petite panne ici. Du moins, journée parfaite. Là, ça va être parfait.

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1: Est-ce qu'on fait un résumé de ce qui s'est passé hier avec le REM? En fait, il a été interrompu deux fois, causant plus de 4 heures de perturbation. Et ça, là, pendant l'heure de pointe, c'est ce qui est dramatique, là. Première panne, ça s'est passé dès 6 heures, un problème lié à un élément de signalisation qui empêchait le train de sortir du centre de maintenance de Brossard. C'est ce qu'on se demandait hier. Le service avait été, écoutez, là, progressivement rétabli vers 9h30. Ce qui a fait que cette perturbation-là s'est ensuite étendue à plusieurs stations jusqu'à Côte-de-Liesse. Et là, ça a causé des ralentissements partout sur le réseau. On pensait que ça allait bien. Peu après, il y a un camion qui a percuté un viaduc près de la gare centrale et Bonaventure. Et là, ça fait que le REM s'est arrêté entre Panama et gare centrale par mesure de sécurité. L'ingénieur a inspecté le viaduc. Le service a repris normalement vers 11h25. Et c'est là où que le ministre des Transports, Benoît Charrette, s'est dit préoccupé, puis c'est là qu'il a demandé des explications à CDPQ Infra puis à l'opérateur Pulsar, parce que c'est quand même deux pannes en pleine heure de pointe en matinée. Et là, hier, ce qu'on entendait dans les médias, là, c'était des retards, bon, la frustration, puis les reproches étaient vraiment des retards importants et des déplacements compliqués, le sentiment de manquer d'informations. Et c'est là où je voulais en venir, parce qu'hier, si vous vous souvenez bien, on en parlait beaucoup, moi et Justin, à la salle des nouvelles, de ce manque d'informations. C'est arrivé au compte-gouttes, là. Donc, l'histoire, là, d'éléments de signalisation, je pense que ça aurait été bon à savoir plus tôt, parce que je pense qu'on aurait posé peut-être un peu moins de questions, sachant ce qui se passe. Et également, ce que les gens ont mentionné aussi, là, c'était les solutions de rechange sur les médias sociaux hier qui étaient pas très, très bien informées. Alors, voilà. Puis, je peux comprendre, je veux dire, je pense que tout le monde peut comprendre, je veux dire, pas personne qui peut prévoir qu'un camion pourrait notamment percuter un viaduc à l'avance. J'en suis très conscient, mais quand même que le REM arrête à plusieurs endroits ailleurs sur le circuit pour ça, oui, je peux comprendre qu'il y a une mesure de sécurité, mais faut que ça soit faut qu'on réagisse très vite et pas mal plus vite. Mais surtout, là, ce que je pense qui est vraiment souhaité par tout le monde, c'est que la communication soit claire, nette et précise. Qu'on sache ce qui se passe en tout temps. Et je pense que ça pourrait aider peut-être à soulager un peu de frustration. Mélissande et Damien Robitaille à l'abri du tempo. Il est 6h11.

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4: Circulation. Circulation, les traversées de la rive sud vers Montréal. Ça se passe bien, sauf qu'à... Oui, pour le pont Mercier, en arrivant de Ganawake, dans la courbe, pour y accéder, c'est lent. Seul problème ce matin, là, c'est l'autoroute 30 pour l'accès à la 10 Nord là, pour aller vers Samuel de Champlain, à la hauteur du quartier jusqu'à Chevrier. C'est plus lent dans ce secteur-là. Traversée du tunnel La Fontaine vers Montréal, 4 minutes. Sinon, au Jacques-Cartier, Victoria, c'est des options qui s'avèrent payantes ce matin. Traversée vers la rive sud via tunnel La Fontaine, c'est 30 minutes à partir de Beaubien. La 40, ça s'installe entre Villaud et La Jeunesse. Et c'est rouge entre Saint-Laurent et puis le Royal-Mantes. Les entrées de la rive nord vers Montréal, pour l'instant, c'est l'autoroute 15 à la hauteur de Henri Bourassa. Circulation 6h17. 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
4: 14 degrés ce matin enregistrés à l'aéroport métropolitain de Montréal. Aujourd'hui ensoleillé, devenant alternance de soleil et de nuages avec des nappes de brouillard se dissipant ce matin. On aura un maximum de 24, ressenti 26 ce soir et cette nuit, minimum de 15. Demain vendredi, ensoleillé, maximum 26, ressenti 29, en soirée, minimum 15. Samedi, ça sera pour l'instant nuage avec avec un 40 % de probabilité d'averse. Et dimanche, pour l'instant, on annonce de la pluie. 6h18, 20 août, de bonne heure le matin, on va à la pause et on vient.
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1: 16h30, revue de presse ce matin. Beaucoup de nouvelles dans les différents journaux et médias de la province. On commence avec le Journal de Montréal. Dans un article de Samuel Roberge, le Québec compte malheureusement déjà 55 noyades depuis le début de l'été 2026, depuis le début même de 2026. Ça fait craindre l'un des pires bilans des 10 dernières années. La Société de sauvetage du Québec estime que le bilan pourrait dépasser 100 décès d'ici la fin de l'année si la tendance se maintient. L'organisme compte déjà, compare déjà la situation à 2020 avec une année record de 117 noyades et à 2023 qui en avait enregistré 85. Et là, on est dans les données pour l'instant préliminaires. Marc-André Gagnon également dans le journal qui rapporte que le chef du Parti libéral du Québec, Charles Milliard, lancera officiellement sa campagne le 27 août à Québec. Le PLQ y installera également son quartier général. Signe que la capitale nationale constitue une cible électorale importante pour les libéraux. Le slogan sera donc « Rassembler, réparer et bâtir », tandis que le parti entend mener une bataille serrée dans plusieurs circonscriptions de la région. Sylvain Larocque du Journal de Montréal rapporte que plusieurs clients d'Hydro-Québec voient leur versement mensuel bondir et de 14 à 98 dans le cadre du mode de versement égaux. Ces hausses s'expliquent notamment par une consommation réelle supérieure aux prévisions. La hausse tarifaire de 3 % et les prévisions d'un hiver plus froid. Hydro-Québec rappelle que plus que la moitié de ses clients résidentiels sont inscrits à ce mode et les paiements sont réajustés chaque année selon la consommation réelle. Il y a Maxime Delan et Marianne Lafleur du journal qui rapportent qu'un policier du SPVM a été blessé au couteau lors d'une intervention dans le quartier Saint-Michel mercredi. On dit que le policier a ensuite ouvert le feu sur le suspect qui a été gravement blessé. L'enquête a été confiée au Bureau des enquêtes indépendantes avec une enquête criminelle parallèle menée par la Sûreté du Québec. On termine avec le journal encore qui parle de Félix Auger Aliassime qui a été éliminé en huitième de finale du tournoi de Cincinnati par l'Américain Francis Tiafoe en deux manches de 6-3 et 6-4. Et c'est terminé pour le journal. Dans la presse, on en a parlé un peu ce matin, mais Tommy Chouinard qui rapporte que le ministre Benoît Charrette qui a annoncé son départ de la vie politique. Et son départ s'ajoute à une série, une longue série de départs de la CAQ qui traverse une importante période de transition depuis le départ de François Legault. Toujours dans la presse, Marie-Andrée Chouinard qui s'intéresse à la surcharge de communication entre l'école et les parents. À partir d'un cas où une famille a reçu, tâchez-vous bien, 456 courriels en une seule année scolaire, 456. La chronique de Marie-Andrée Chouinard soulève la question de la multiplication des messages, rappels et informations qui peut finir par noyer les parents plutôt que les informer efficacement. L'autrice, dans sa lettre, invite à réfléchir à une communication scolaire plus ciblée, mieux organisée et moins envahissante. Il y a sur le site de Radio-Canada, Geneviève Lajoie, qui rapporte que la chroniqueuse et autrice Geneviève Peterson se lance en politique comme candidate de la CAQ dans l'Assomption. Elle fera donc ainsi le saut aux côtés du nouveau chef caquiste dans une circonscription qui avait été représentée à l'époque par François Legault. Et sa candidature marque un changement de carrière important pour cette dernière, connue notamment pour ses chroniques et ses prises de position sur les enjeux sociaux et familiaux. 6h34, on va à la pause. On se dirige vers Circulation météo aux alentours de 6h45.
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1: Circulation pour accéder au pont Honoré-Mercier. C'est rouge là à partir de du feu de circulation. Juste avant d'accéder au pont via Ganawake, présentement, c'est rouge là. Également, si vous arrivez par la 138, Châteauguay aussi, vous allez avoir... ça va commencer à ralentir à la hauteur de la 207-221 dans ce secteur. Maintenant, Samuel de Champlain, c'est à partir de Pelletier que ça s'arrête. Et pour l'instant, là, c'est avant. Bon, c'est ça. Bonne nouvelle, c'est un peu après Tachereau. Pelletier, ça commence à être difficile. Et l'accès là, par la 132 et la 15 pour Samuel de Champlain également. Donc maintenant, Victoria, pour l'instant, ça se passe bien ce matin à 6h46. Jacques-Cartier également. Tunnel La Fontaine par la 132. On commence à perdre la vitesse à Jean-Paul Vincent. Sinon, par la 20, c'est 8 minutes à traverser le tunnel à la hauteur de Jacques-Cartier. Maintenant, du côté de Montréal, tunnel La Fontaine, 31 minutes traversées, donc pour traverser le tunnel à la hauteur de Beaubien. Notre-Dame, c'est rouge entre Des Futailles et Dixon, également entre Viau et puis Pineuf. Maintenant, la 40 entre L'Angelier et puis Pineuf, c'est rouge direction ouest. Rouge également entre Saint-Michel et l'échangeur L'Acadie, chemin Rocklune. Et c'est quand même, vous prenez de la vitesse, c'est lent, pas rouge, mais lent, entre le chemin Rocklune et le Royal Mante. Des caries entre les deux 15, c'est plus direction nord de Jean Talon vers la 40 que c'est rouge. L'accès à l'autoroute 15, l'accès à Descaries, pardon, la hauteur de Royal Mante, c'est rouge à partir de la 520. Du côté de maintenant Terrebonne, si vous allez vers Montréal, la hauteur, c'est rouge de Moody, des Seigneurs, jusqu'à la pesée routière. Autoroute 15, c'est rouge en secteur de Fabreville. Ça reprend de la vitesse, mais vous êtes à l'arrêt dans le secteur de Henri Bourassa. Autoroute 13, déjà la vingtaine à la hauteur de Saint-Martin présentement. Sinon, pour l'instant, c'est ce que nous... c'est ce qu'on voit sur les réseaux routiers. Là, l'autoroute 30, pour l'instant, c'est bien. Entre 10-30 et la 20. Circulation 6h48 de bonne heure le matin.
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1: 14 degrés présentement enregistrés à l'aéroport métropolitain de Montréal. Aujourd'hui ensoleillé, devenant alternance de soleil et nuages en mi-journée avec un maximum de 24. On va ressentir 36. Ce soir et cette nuit, dégagé minimum 15. Demain, vendredi, ensoleillé, maximum 26, ressenti 29. Samedi, alternance de soleil et de nuages avec un pourcentage d'averse de 40 % en journée, maximum de 24. Et dimanche, pour l'instant, de la nuit, 6:49. On va à la pause.
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1: On va surveiller aujourd'hui cette guerre commerciale. Mark Carney qui a rencontré les premiers ministres dans les dernières heures. Il y a l'ancien premier ministre du Québec qui a annoncé le décès de sa mère sur les réseaux sociaux dans un message très personnel. François Legault rend hommage à une femme qu'il décrit comme forte, énergique, et très impliquée. Il affirme que c'est d'abord sa mère qui doit tout accompli. Donc, il traverse donc une épreuve personnelle importante. On lui souhaite toutes nos condoléances, lui et à sa famille. Il est 7h01, nous sommes le 20 août 2026. On aura donc Sébastien Saint-François dans quelques instants, 7h30. On va se parler longtemps aujourd'hui. Parler même d'Oliver Jones en fin de journée et Eric Infante à 7h10.
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1: Justin, juste avant, salutation.
2: Salut.
1: Et juste avant qu'on parle d'actualité, toi puis moi, je voulais te féliciter parce que hier, collation des grades de ton côté. Félicitations.
2: Merci beaucoup, c'est très apprécié.
1: Très content, puis je pense que tu vois une carrière extraordinaire.
2: Merci beaucoup.
1: Donc, on parle donc de Longueuil qui met la main sur la maison chez Lise pour sa gestion.
2: Oui, la Ville de Longueuil vient d'entreprendre une procédure d'expropriation pour protéger les installations de la maison chez Lise. C'est situé sur le chemin de Chambly à Longueuil. La mairesse Catherine Fournier et les élus affirment agir ainsi pour préserver la vocation de logement abordable dans un contexte de crise du logement et d'itinérance. Le regroupement résidentiel compte à ce jour 7 immeubles résidentiels et 126 chambres. Ces installations offrent des chambres d'hébergement et des appartements à des personnes vulnérables. Les installations proposent aussi des services d'alimentation ainsi que des espaces de répit et de ressourcement. La Ville prend en charge ces installations après avoir imposé un droit de préemption en avril 2025 et elle le met en vigueur par une démarche spécifique d'expropriation. Une transaction envisagée depuis cette date n'a pas abouti et le résultat est que les immeubles ont donc récemment été remis sur le marché. Elle voulait donc la Ville ainsi conserver un droit de regard sur une éventuelle vente. Longueuil prévoit donc établir un plan durable de gestion et d'occupation avec ses partenaires communautaires et le réseau de la santé. Elle souhaite de plus obtenir une aide financière des gouvernements du Québec et du Canada. Et à ce sujet, on peut écouter la mairesse Catherine Fournier.
3: Vous comprendrez que la situation est exceptionnelle. Elle commande une mobilisation qui est délicate et elle implique également des leviers juridiques là, dans lesquels je ne vais pas m'aventurer aujourd'hui. Mais donc, vous comprendrez que la situation sera précisée de façon imminente. Mais pour l'instant, il y avait urgence d'agir afin de protéger ces personnes vulnérables et protéger la vocation de la ressource.
1: Il y a la station du parc de la Cité qui doit être mise à niveau.
2: Oui, la Ville de Longueuil doit remettre à niveau le système de traitement de la station de pompage du parc de la Cité. Elle en a l'obligation parce que le procédé actuel ne fonctionne plus et empêche l'alimentation adéquate des fontaines du parc. La Ville prévoit donc de confier les travaux à Normec Construction Inc., qui sont situés à Mont-Tremblant, pour un peu moins de 2 millions de dollars, taxes comprises. Le contrat prévoit d'une part la réparation ou le remplacement du filtre décanteur, de plusieurs vannes et des instruments de contrôle. Les composantes liées aux produits chimiques doivent aussi être remplacées. Ainsi, des travaux vont aussi permettre de raccorder une nouvelle fontaine flottante et de remettre deux autres fontaines en fonction. Longueuil doit également mettre aux normes la plomberie et le chauffage du bâtiment. La Ville de Longueuil doit également remplacer des trappes d'accès et des échelles pour améliorer la sécurité des travailleurs. Et le montant retenu par la soumission de Normec est tout de même 15,5% inférieur à l'estimation.
1: Il y a Nathalie Roy qui veut poursuivre son travail dans Montarville.
2: Oui, donc la députée sortante dans Montarville, Nathalie Roy, sollicite un nouveau mandat dans cette même circonscription lors des élections provinciales du 5 octobre. Madame Roy, qui représente actuellement Boucherville et Saint-Bruno de Montarville, veut poursuivre le travail qu'elle a entamé et se dit prête à continuer de défendre les dossiers des citoyens à l'Assemblée nationale. Nathalie Roy est aussi présidente de l'Assemblée nationale du Québec et elle compte se représenter pour conserver cette fonction si elle est réélue. Sa candidature sera alors soumise aux députés qui choisiront la prochaine présidence lors de la reprise des travaux parlementaires. Nathalie Roy se présentera à nouveau sous la bannière de la Coalition Avenir Québec. D'ailleurs, la chef du parti, Christine Fréchette, appuie l'intention de Mme Roy de briguer un nouveau mandat à la présidence de l'Assemblée nationale.
1: On termine avec le hockey universitaire qui attend 4 anciens du Collège français.
2: Oui, c'est des bonnes nouvelles pour 4 anciens du Collège français qui ont joué avec l'équipe l'an dernier. Donc, ces anciens joueurs qui ont évolué avec l'équipe vont désormais poursuivre leur carrière dans les rangs universitaires. D'abord, le gardien de but Mathis Lacroix-Goulet, qui a remporté quand même 3 Coupes Napa lors de son passage de 5 saisons avec Longueuil. Lui va se joindre à Plymouth State University en 3e division, c'est dans la NCAA. Il est d'ailleurs le seul joueur à rejoindre les rangs d'une équipe aux États-Unis cette année du côté du Collège français. Mathieu Derome a signé avec les Piranhas de l'École de technologie supérieure en vue de la saison à venir. Le joueur âgé de 21 ans a auparavant joué 4 saisons avec le Collège français. Il y a aussi Émile Dubois qui prend la route de Sherbrooke et portera l'uniforme du vert et or de l'Université de Sherbrooke. L'attaquant de 20 ans a disputé la dernière campagne avec le CF et il a amassé 43 points en 47 parties. Il a auparavant joué avec les Olympiques de Gatineau dans la LHJMQ et au niveau collégial avec les Rebelles de Sorel-Tracy. Finalement, il y a Isaiah Parent qui fait le saut avec les Stingers de l'Université Concordia, c'est à Montréal. En plus d'avoir évolué avec le CF l'an dernier, lui aussi le joue avec les Olympiques de Gatineau et les Flames de Gatineau, ça c'est au niveau junior 3A, avant son arrivée avec Longueuil.
1: Génial, Justin, on se reparle à 8h.
2: Oui, à tantôt.
1: Merci. Dans quelques instants, on va parler avec Eric Infante. Il y a match ce soir, 19h30, contre les Cardinals de La Salle. Donc, on revient dans quelques instants, il est 7h06.

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2: Coach Éric Infante, bon matin.
3: Bon matin.
2: Est-ce que tu as mis de la potion magique en ton équipe? Parce que ça va bien.
3: On va espérer que ça continue d'aller bien.
2: Il reste deux parties, là.
3: Effectivement, il reste deux parties. Il reste ce soir contre la salle. On est champion dans notre division.
2: Ouais.
3: On est champion de notre division. C'est une belle rivalité qu'il y a dans notre division. T'sais, si on prend Granby, Quaticook, c'est des équipes qui étaient plus matures. Est-ce qu'on devait finir premier de notre division avec une jeune équipe? Je ne pense pas. Si tu m'avais dit au début de la saison qu'on finit premier avec la jeune équipe qu'on a, surtout au Monticule, peu d'expérience, ben j'aurais signé en bas de la feuille et on aurait tous accepté de finir premier, ce qui est normal. Mais on est très, très contents là, de l'évolution de nos jeunes.
2: Tu sais, j'en parlais, je pense, avec Dominique la semaine passée, ou peut-être avec toi, là, mais tu sais, l'importance des deux victoires là, contre Granby, ça l'a beaucoup aidé, je me trompe pas, les matchs de 4 points, là, comme le bon vieux slogan.
3: Oui, il y a les matchs de Granby, effectivement.
2: Ou Quaticook,
3: Granby, on les avait battus aussi back-to-back. Après ça, il y a eu quand même, on a joué contre Laval, de l'autre division, on est allé chercher deux victoires consécutives, des matchs serrés. Fait que, tu sais, c'est de la belle expérience. Puis, tu sais, ça a fait qu'on a créé une petite distance. On a rattrapé Granby parce qu'on était en arrière à un moment donné de Granby. Ouais. On avait une séquence dans la saison qui était un petit peu plus difficile. Puis, mais les gars, on avait comme objectif vraiment de pouvoir vraiment se préparer pour rentrer en série, pour être prêt. Fait qu'on va continuer à faire avec les deux parties qui restent.
2: T'en as parlé un peu, mais ça procure quel genre de sentiment dans l'équipe, ça?
3: Ben, pour les jeunes, c'est une satisfaction. On avait comme objectif, comme équipe en tant que telle, de finir dans les 6 premiers. On voulait s'assurer de pouvoir d'être dans les 6 premiers, dans le but d'éviter la première petite série, d'avoir un bail.
2: Oui, tout à fait, oui.
3: Donc, tu sais, c'était dans le sens-là. Mais comme le fait que là, on avait la possibilité de finir premier, ben go, on y va pour finir premier. Puis dans le fond, ce que ça fait, c'est que ça donne de l'expérience pour les jeunes. Les jeunes qui sont arrivés en début de saison, qui ont monté, c'est leur première année dans la Ligue, ben ça fait que la compétition est là. Puis ça fait comme de voir un peu, quand tu changes de niveau, que tu montes du midget 3A, junior élite, les lanceurs, ça peut être un petit peu plus difficile. Il y a une adaptation à faire. Fait que tu sais, c'est comme ça qu'on s'ajuste.
2: Tu sais, avec les victoires, les 7 victoires, 2 défaites, c'est ce que c'est ça qui explique que ce succès-là, qui a fait certains changements dans l'équipe dans les dernières semaines?
3: Ben, je te dirais que le gros changement, on a connu un bon début de saison. T'sais, on a parti avec 9 victoires, 1 défaite. Par la suite, on a eu le mois de juillet était très condensé.
2: Ouais.
3: Je pense qu'on jouait 23 parties en 31 jours. Là, il y a eu peut-être un petit peu de pluie au travers de ça. Fait que ça a donné des séquences. Fait que un calendrier plus difficile, l'utilisation des lanceurs un peu plus, ça demande un peu plus les lanceurs. Puis on avait un petit peu de misère au niveau du contrôle. On donnait beaucoup de buts sur balle, on faisait des erreurs. Fait que ça créait que, dans le fond, qu'on donnait des fois des points qui fait qu'on échappait des parties. Fait que, tu sais, ça a fait que par la suite, le mois de juillet est un petit peu moins condensé. Une utilisation de nos lanceurs, une amélioration, tu sais, tout était bâti comme en conséquence, toujours dans le but d'être meilleur. Puis à la fin, on a vraiment connu une bonne séquence là, dans nos 12-13 dernières parties. Je crois qu'on a 2 défaites. Là, je veux dire, c'est comme ça. C'est ce qui peut expliquer un petit peu le succès de notre équipe.
2: Les séries s'en viennent. Là, c'est vraiment proche. Là. On sait-tu qui vous allez affronter?
3: J'aimerais ça pouvoir te dire que je sais qui on va affronter, mais le calendrier, le classement, excuse-moi, il est vraiment serré dans le sens que 4 équipes qui pourraient se retrouver de la position 4 à 6 Dans le fond, il y a quatre équipes qui pourraient finir avec 26 victoires, 23 défaites. Donc, il va y avoir des calculs mathématiques qui vont être faits auprès de par la Ligue là, dans le but de ça. Fait que, on ne sait pas encore. Mais ce que je peux confirmer, ouais, c'est que ça pourrait être Granby, ça pourrait être Trois-Rivières, ça pourrait être Laval et ça pourrait être Saint-Eustache. Oh. Ça, c'est sûr et certain. Le restant du classement, à part notre, ouais, je te dirais, notre troisième position, que nous, on s'est assuré qu'on finit en troisième position au classement général. Même le champion de la Ligue de cette année entre Repentigny et Québec, c'est pas encore défini. Si Repentigny gagne sa partie qu'il joue samedi, il va avoir un match suicide pour déterminer le champion de la Ligue. Donc, c'est vraiment, vraiment, vraiment un classement serré dans tous les niveaux. Là, à part les équipes qui ont été éliminées, la plupart des équipes ont été éliminées la semaine dernière. Ceux avec les trois équipes qui faisaient pas les séries, qui se trouvent à être, dans le fond, Montréal, Gatineau, Lasalle. Le reste des équipes, le classement n'a pas encore bougé. Là, c'est vraiment, okay, vraiment serré.
2: La saison se termine samedi, 19h, contre, justement, on en parlait, Saint-Eustache. Il y a une bonne nouvelle pour les partisans.
3: Oui, c'est-à-dire, dans le fond, l'organisation pour les résidents de Longueuil, il va avoir l'entrée gratuite pour les résidents de Longueuil. Donc, avec une preuve de résidence, ils vont pouvoir venir voir la partie gratuitement. Donc, nous, on est en préparation. Donc, cette partie-là, pour nous autres, est quand même importante dans le sens que on devrait avoir plusieurs lanceurs qui devraient lancer au cours de cette partie-là dans le but de pouvoir toujours se préparer pour les séries parce qu'on va avoir une pause.
2: Oui.
3: Avec la première série qu'on joue pas, donc on va avoir pour nous autres, on veut que les lanceurs continuent de compétitionner, donc on va utiliser le plus de lanceurs possible à cette partie-là. Et puis par la suite, je te dirais qu'on devrait pratiquer là, dans la semaine, une ou deux fois dans la semaine suivante pour être prêt pour les séries éliminatoires.
2: Bon, ce soir, 19h30, c'est contre les Cardinals de La Salle. C'est à 19h30. Puis il y a une émission qui est diffusée ici les mardis soirs, ça reprend le 8 septembre, qui s'appelle On the Road Québec, que j'anime avec Carl Beaulieu. Puis là, il y a une soirée, c'est une soirée On the Road Québec.
3: Fait que vous allez venir nous visiter, fait que ça va être super intéressant. Écoute, c'est une belle opportunité de voir du bon baseball. Vous allez, je sais que tu étais venu, toi, l'année passée.
2: Oui, puis cette saison aussi, je ne l'ai pas dérangé, ouais, mais oui, exact, oui.
3: Oui, c'est ça. Fait que, c'est toujours une belle occasion. Puis pour nous autres, c'est le fun aussi quand il y a des groupes qui viennent se joindre à nous, viennent nous encourager, viennent découvrir. Souvent, les gens ne connaissent pas nécessairement tous le baseball junior. Et il y a du bon baseball de qualité dans la région qui est le fun, qui est vraiment pour un coup, un coup qui coûte pas cher pour se faire une petite sortie en famille. Fait que, c'est super intéressant.
2: Je peux dire qu'il y a trois enfants de la ville de Saint-Bruno qui ont hâte d'aller voir le marbre. Ça, c'est si je te dis ça comme ça, là, je lance ça de même. Là.
3: Ben, ça va nous faire plaisir. Puis, en plus, tu sais qu'ils pourront venir voir les joueurs avant et après les parties. On donne des cartes pour les jeunes. Ouais. Chaque joueur a sa carte. Ils peuvent les signer. Fait que, les jeunes, pour le vrai, ils passent vraiment une belle soirée aussi. Puis le match ce soir est radiodiffusé aussi sur les ondes. Donc, Simon, je ne sais pas c'est qui l'invite à Simon ce soir. Par contre, on m'a pas informé.
2: Ouais, j'ai pas l'info, mais c'est un mystère. Donc,
3: un invité mystère.
2: Ce soir.
3: Oui, exactement.
2: Bon, ben, on se revoit, nous, ce soir, un petit peu avant le match. Merci, Eric.
3: Excellent.
2: Félicitations encore pour la saison. Je sais pas fini, mais nous, on ne s'en reparlera pas d'ici là. Fait qu'on va ce soir.
3: On va se croiser ce soir.
2: Yes,
3: ce
2: merci.
3: Soir. All right, merci. Salut.
2: Circulation. Du côté de la circulation maintenant, écoutez, le pont Samuel de Champlain, c'est rouge à partir de Milan. Alors, pour l'entrée du pont. Maintenant, le pont Mercier, c'est à partir des puits de circulation de Kanawake, 138, un petit peu après la 207. Maintenant, Jacques-Cartier, c'est une bonne option ce matin. Également, Victoria. Et là, c'est là. Ouais. Il y a de la maintenance en cours également. Là, c'est bon trafic, là, je vous dirais, à la hauteur de Roland-Terrien pour accéder au tunnel La Fontaine, la 132. Par contre, si vous êtes sur l'autoroute 20, direction est, oui, traverser le tunnel La Fontaine vers la 25, c'est 5 minutes. On a Notre-Dame, on a du trafic entre Dixon et Des Futailles dans le quartier industriel, le port de Montréal. 30 minutes traversée, le tunnel La Fontaine via Beaubien de Montréal vers la rive sud. La 40 ce matin, c'est entre Saint-Lacordaire et puis La Jeunesse, c'est rouge. Et également, ça va jusqu'à l'échangeur des Caries. Puis tiens, ça va vraiment jusqu'à Royal Mount. Des Caries entre les deux 15, c'est difficile. Nord et sud, là, entre Jean-Talon et Sherbrooke. Et on a, bien sûr, l'autoroute 20 à hauteur de l'échangeur Saint-Pierre, la 20 est et ouest dans le secteur. C'est jaune, un peu plus difficile dans le secteur de Dollard. Circulation 7h19 de bonne heure le matin. 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
2: Alors présentement, c'est 14 degrés coin Saint-Jean, 15 degrés, ça a monté d'un degré coin Saint-Jean-Saint-Charles. Aujourd'hui ensoleillé, devenant alternance de soleil et de nuages en mi-journée. Nappe de brouillard qui va se dissiper ce matin, maximum 24, ressenti 26. Ce soir et cette nuit, dégagé un minimum de 15. Demain vendredi, ensoleillé, maximum 26 avec un ressenti 29. Dans la nuit, un minimum de 15 dégagé. Ce week-end, alors samedi, pour l'instant, on parle d'alternance de soleil et de nuages avec des probabilités d'averse de 40 % avec un maximum de 24 en soirée, minimum de 19 en fin de soirée. Dimanche, pour l'instant, c'est des averses. On va voir l'amélioration d'ici demain, 7h20.
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1: Il est 7h30 exactement. Sébastien Saint-François, bon matin.
2: Salut, salut.
1: Je t'ai dit quelque chose hors d'onde. J'ai dit, je vais te dire, Sébastien, là, c'est ton matin. Aujourd'hui, on a du temps en masse. Je pense que c'est une bonne journée pour peut-être ventiler. Qu'est-ce qui vraiment là, vient te chercher ce matin à 7h30?
2: Ah, cette semaine, ça a été exaspérant, le dossier. Trump, bien sûr, comme d'habitude, hein, écoute, lundi, là, alors qu'on était... on commençait à préparer le terrain parce qu'on disait que la date butoir s'en venait, le 19, oui. Donc ah c'était hier. Ah puis, oui. Moi, j'étais assis dans mon salon puis j'étais plus capable. Là, cette stratégie là, là, de Trump, là, de monter les enchères. Puis, moi, là, honnêtement, là, on nous dit qu'il y a une entente. Là, j'ai hâte de voir ce qu'ils vont nous annoncer puis comment les provinces vont réagir. Là, parce que déjà, on voyait que Christine Fréchette ne semblait pas très chaude à ce qu'elle avait appris.
1: Ouais.
2: C'est sûr que si Carney demande aux provinces de faire des concessions, comme remettre l'alcool sur les tablettes, c'est tellement important pour M. Trump. Ça, c'est... Mm-hmm. Mais il n'y a pas besoin du Canada. Hein,
1: le Bourbon.
2: Il n'y a pas besoin du Canada, il n'y a pas besoin de notre pétrole, il n'y a pas besoin de notre bois, il n'y a pas besoin de notre aluminium, il n'y a pas besoin de notre acier, il n'y a pas besoin de nos automobiles, il n'arrête pas de le dire. Maudit menteur, j'ai envie de dire, parce que c'est pas vrai. En tout cas, j'ai hâte de voir, mais ça commence vraiment à être épuisant. Là.
1: C'est lourd.
2: C'est très lourd.
1: C'est lourd. Puis là, de voir... Mais en fait, ma question, là, même si les premiers ministres des provinces sont pas d'accord sur quelques trucs à gauche et à droite, ils ont-tu vraiment un mot à dire? Je veux dire, ça va être...
2: En théorie, oui, ils ont un mot à dire si c'est dans leur champ de compétences. Ouais. En pratique, est-ce que Mme Fréchette, par exemple, va boquer au point de faire dérailler une entente qui concerne l'ensemble du pays qui affecte nombreuses personnes dans sa propre province. Là.
1: Elle est coincée avec les élections
2: qui s'en viennent, qui vont être déclenchées la semaine prochaine. Puis en même temps, il faut relativiser les choses. J'entendais le patron de l'association de l'acier, pas de l'acier, de l'aluminium du Québec l'autre soir dire, on est frappé par des tarifs de 50% sur l'acier, mais c'est aux États-Unis, le prix de l'aluminium a beaucoup augmenté, puis on est en train de vendre notre aluminium ailleurs.
1: Ouais.
2: On est capable de le vendre ailleurs à d'autres pays. Fait que, tu sais, c'est pas la catastrophe totale. Faut relativiser les choses, mais tu sais, on est constamment dans un bruit assourdissant que ce président, et je mets le mot entre guillemets maintenant parce que je trouve qu'il est tout sauf un président, il est indigne de ce titre. C'est sa façon de faire, c'est son modus operandi depuis toujours.
1: Et juste ces images à l'intelligence artificielle qu'il met sur son média social. Avec le Keystone.
2: Il déterre Keystone. Bon goût, mais il est mal pris, M. Trump. Mm-hmm. Il est mal pris. Il est dans une situation embourbée avec l'Iran. Les midterms s'en viennent. Sa popularité Elle plombe, l'inflation demeure plus élevée qu'elle devrait. On apprenait hier que la dette vient de dépasser les 40 000 milliards.
1: Ouais, c'est un chiffre qu'on n'entend pas beaucoup, là, disons.
2: Ça, c'est la dette fédérale.
1: Ouais.
2: On a vu aussi qu'au niveau des obligations long terme, ça va pas bien. Là. Hein? Puis rappelons-nous, l'année passée, c'était la même situation quand il était sorti avec sa salve, là, puis son tableau, là, puis les tarifs.
1: Ouais.
2: C'était la journée de la libération. Qu'est-ce qui est arrivé pas longtemps après? Les taux des obligations à long terme se sont mis à monter.
1: Oui.
2: Ça veut dire que ça coûte plus cher financer ta dette à terme. Oui. Qu'est-ce qu'il a fait? Il a reculé. Qu'est-ce qu'ils viennent de faire? Là, ils ont procédé à des rachats d'actions, à pas d'actions, d'obligations, pour essayer de calmer le jeu. Puis là, il a besoin d'une entente avec le Canada. Il peut dire ce qu'il veut, là, puis il peut nous traiter de tous les noms possibles, mais dans le fond, il a besoin d'une entente, puis ça presse pour lui, parce que ça va mal chez eux. Là,
1: c'est dans le fond, dans un sens, c'est comme, on va lui faire à croire qu'il a gagné, puis là, on va avoir la paix, peut-être noter, tu sais, on va peut-être...
2: Je pense que c'est la seule façon de traiter avec ce personnage-là. Lui, parce qu'il est fait ainsi, puis il a été brainwashé ainsi quand il était jeune par son mentor Roy Cohn.
1: Faut pas
2: l'oublier, lui. Ouais. Ça a été son grand mentor dans la vie. Puis M. Cohn, c'était un avocat un petit peu pas mal vlimeux. Là. Ouais. C'était un avocat de la mafia et compagnie. Puis c'est lui qui lui avait appris à Trump. Si Trump est comme ça aujourd'hui, c'est en grande partie en raison de ce personnage. Donc, les dirigeants, un peu partout... se rendre compte que, tu sais, c'est la seule façon de dealer avec lui. Là, il faut que lui, il peut pas donner l'impression d'avoir perdu quelque chose. C'est toujours lui qui doit gagner,
1: Mais là, avec cette, tu sais, habituellement, quand ils annoncent une négociation terminée ou une signature, on dit tout le temps, ben oui.
2: Puis encore. Ouais. Trump, il peut très bien ne pas respecter son entente et c'est ce qu'il fait avec la CEM. Quand ça ne fait pas son affaire,
1: question,
2: il
1: là,
2: s'en fout de la
1: CEM. Après les midterms là, en novembre, là, si on aimerait ça, mais si il y a une certaine défaite puis qu'il perd le contrôle, peut-il après ça s'amuser à faire la même chose par renégocier?
2: Il ne pourra pas. Mais, je veux dire, il va avoir le Congrès qui va mettre des pattes dans les roues, mais comment qu'il va réagir? Écoute, si jamais il y a une raclée historique qu'on lui prédit, là, puis qu'il perd les deux chambres, le Sénat et la Chambre des représentants,
1: il va pouvoir aller golfer, là.
2: Ben, c'est pas, je sais pas comment il va réagir, le Donald, parce que oui, il pourrait dire, bon, ben, la M, moi, je vais vous faire jouer au golf, puis arrangez-vous. Puis je vais attendre la fin de mon mandat, ou il pourrait être en bout fusil, puis essayer de toutes les façons possibles de contourner le Congrès, puis d'invoquer des lois, comme il fait en ce moment, des lois de 1930, puis 1922, puis on le sait pas, tu sais, c'est un loose cannon, Trump, là. Comment il va réagir s'il perd le Congrès?
1: Après ça, la dette augmente. Ouais. La pauvreté augmente.
2: Absolument.
1: Juste se promener un peu partout aux États-Unis, dont le Midwest et la côte ouest, pour voir que des bidonvilles, j'ai pas peur de le dire, bidonvilles.
2: Aux États-Unis d'Amérique.
1: Oui, exactement. La Californie, là, on est loin des émissions de télé.
2: Oui, il y a un quartier. Ben, c'est pas un quartier, mais c'est à San Francisco. Ouais. Je pense qu'il y a un énorme bidonville qui s'est installé. Ouais,
1: Seattle, là, partout, là. Puis, tu sais, des villes comme Dallas, on est loin d'émissions de télé, là. Je veux dire, la ville, c'est, y a plus rien, là, tu sais.
2: Non, non, c'est ça qui mérite profondément. Ouais. Et au fil des semaines, c'est d'entendre ce monsieur-là, ce monsieur Trump-là, tu sais, se vanter, puis que c'est le meilleur pays, puis les États-Unis n'ont jamais été mieux que meilleur qu'aujourd'hui. Ce n'est pas vrai. Puis de nous traiter quasiment comme un pays déchet, là. Ouais. Un pays paria. Là. Mm-hmm. Moi, je suis plus capable de ça. Là. Je ne suis plus capable.
1: Dominique Leblanc, là, est-ce qu'il mérite peut-être une petite tape dans le dos après ce sprint-là?
2: Je ne sais pas comment il fait son travail, ce gars-là. Parce il est toujours positif. Oui, les discussions sont constructives. Ah, oui. Puis tu vois qu'il met de l'entrain là-dedans. Je ne sais pas comment il fait. Là. Je dois dire, Monsieur Greer, qui parle d'ailleurs un très bon français. Okay. Tu sais, il a l'air d'une personne sensée. Tu sais, on entend des clips de lui, mais son boss, c'est Trump.
1: C'est ça, exact.
2: Tu sais, la commande est là, c'est ça que tu dois me livrer. Fait que j'imagine qu'avec Leblanc, Greer, Leblanc, ça doit quand même parler cordialement puis tout ça, mais en même temps, tu sais, Greer, il a sa commande. Écoute, Dominique, là, c'est ça que le boss, il veut, là. Je peux pas. Ça ne doit pas être facile.
1: Dans 2026, là, j'ai hâte pour vrai de voir, non pas ses mémoires à lui, parce que à Trump, ça risque d'être des mémoires à son image, livre en or, mais les mémoires des politiciens, surtout du Canada, qui ont eu à dealer ça depuis 2016-2017.
2: Ça va être de la lecture excellente.
1: Dominique Leblanc, je lirais ses mémoires. Honnêtement, là, c'est ça. Je pense parce que ça doit être assez spécial. Puis. Mais de l'autre côté, tu sais, quand tu veux bâtir une bibliothèque de 32 étages à Miami en or, là, je veux dire, ça me tente peut-être moins de lire son livre. Là.
2: C'est vrai. Ouais. Non, mais ça doit être quelque chose aussi, les conseils des ministres, là, tu sais, entre eux autres, comment ils parlent de tout ça. Il doit y avoir des jurons qui sortent de la bouche de certains.
1: Ce matin, j'écoutais, avant d'arriver en onde, j'écoute tout le temps les actualités. Puis là, je vois les Canadiens, vous êtes tellement parfaits, vous êtes tellement gentils. Là, tout d'un coup, on n'est plus le 51e État. Il n'y a plus de gouverneur Carney. Il n'y a plus ci, il n'y a plus ça. Mais c'est tout le temps pour combien de temps?
2: C'est ça. Je pense que bien des gens ont baissé les bras, ont dit, écoute, là, on va laisser passer le temps parce qu'il n'y a rien à faire. Mais ça demeure que c'est fatigant. Ouais. Et comme je te disais, je pense la semaine dernière ou l'autre d'avant, tu sais, c'est dommage parce que les dommages causés ça va prendre du temps à réparer. C'est pas avec le départ de Trump.
1: Non.
2: Ça sera plus jamais pareil, les relations Canada-États-Unis. Je trouve ça triste. Que, tu sais, on est sur une planète là, où il y a des guerres partout, il y a des conflits entre peuples, il y a des conflits internes au sein des pays. Tu sais, on avait une relation vraiment privilégiée de pacifisme depuis des décennies. Ouais. On était des partenaires commerciaux de premier plan. C'est pas vrai qu'on volait les États-Unis. Come on, là. Notre économie est 10 fois moins grande que la leur. Comment on peut voler, rip-off, comme Trump aime dire?
1: Avec le taux de change et tout ça. Là.
2: Le taux de change, bon, oui, c'est arrivé une brève période où notre dollar valait plus que le dollar américain, mais c'était pas la tendance lourde. Tu sais, puis c'est ça, ce peuple-là est quand même pris en otage parce qu'il y a bien des Canadiens, bien des Américains, hein, qui aime pas ce qu'il voit, puis qui s'excuse auprès des Canadiens chaque fois qu'il en croise un, we're sorry, puis ouais. C'est comme ils savent plus quoi faire eux autres ici là, puis leur pouvoir d'achat descend, le taux d'inflation augmente, la pauvreté augmente comme tu dis. Il y a un paquet de problèmes aux États-Unis. Puis leur président, lui, il est occupé à passer d'une affaire à l'autre, comme au gré de ses
1: prédateurs. Toute la photo de la semaine passée, le tank antimissile avec côté.
2: Tank pendant qu'il joue au golf. Là. Ça, c'est l'image Trump. C'est comme je m'en fous. Ouais. Moi, je vais aller jouer au golf, puis ça coûtera ce que ça coûte. Puis bon, on peut payer pour ma sécurité.
1: J'ai lu un article cette semaine, puis je vais te demander, est-ce que tu vas faire un atelier Normando de toi-même? Vas-tu mentionner toute la saison que tu vas pas aux États-Unis, puis finalement aller voir un match des Mariners à Seattle?
2: Non. Moi, je mets pas les pieds aux États-Unis tant que M. Trump est président. Ça me tente pas. Par pur principe, je suis pas capable.
1: Côté sécurité, on va en parler avant d'aller à la pause. Là. La famille Trudeau ont toujours été flamboyants.
2: Hein?
1: Père, la mère,
2: le fils les bas, je pense.
1: Mais tu sais, tous les anciens premiers ministres, puis c'est sûr qu'ils ont des services de sécurité. Là. Mais est-ce qu'on surveille plus l'ancien premier ministre ou le chum de Katy Perry? C'est des grosses dépenses. Là.
2: Hey, moi, quand j'ai vu ça sortir lundi, là, j'en revenais pas. T'sais, j'avais pas vraiment pensé. T'sais. Bon, la Dauphine, il se promène en tournée, puis il danse, puis il fait ses affaires avec sa blonde. Bon, ben correct. Mais là, quand t'apprends que c'est la GRC qui s'occupe de tout ça, puis fait de la reconnaissance en amont avant qu'il se rende dans un stade pour aller entendre sa blonde chanter, puis tout ça... écoute, après ce que je suis désolé, je suis pas un fan de M. Trudeau, je l'ai jamais été. J'ai toujours trouvé qu'il manquait de maturité et de compétences pour le poste qu'il a occupé pendant près de 10 ans. Il a fait gonfler la dette comme pas un dans l'histoire de ce pays. J'aurais une petite gêne à sa place. De toute évidence, lui, ça le dérange pas. Il doit penser que c'est acquis, puis ça m'est dû.
1: Parce qu'il y a quand même un taux d'insatisfaction assez record pour cet homme-là, parce que on pense à tous les coucous aussi sur les médias sociaux qui s'en prennent à lui tout le temps. C'est normal, ça doit coûter plus cher, mais là, pour des spectacles... Là...
2: Quand il disait, certains chroniqueurs dans les journaux disaient il était très polarisant, je veux bien, très polarisant, mais Trudeau, il est multimillionnaire. Hein, il est pas dans la rue, là, il est multimillionnaire. Sa blonde, son propre detail de sécurité. Je comprends que c'est pas les mêmes normes que pour un ancien premier ministre, mais je pense pas. En tout cas, moi, ma réaction, c'est que c'est excessif. On n'a pas à payer pour ça. Puis je suis pas mal sûr que bien des auditeurs partagent cet avis-là. C'est à coups de millions de dollars. Là. Puis on sait que M. Trudeau, il aime ça se promener, il aime ça se faire montrer, tu sais, se montrer. Fait que ça, c'est beaucoup d'argent, là. Beaucoup de travail de GRC, beaucoup d'heures supplémentaires, beaucoup d'heures de travail. Beaucoup de des chambres d'hôtel, des repas pour tout ce monde-là. C'est des millions et des millions et des millions de dollars.
1: Il est en train de vivre sa best life. On va aller à la pause, OK?
2: Ouais, best life.
1: Ouais, c'est sa best life. On va à la pause, on vient tout de suite. 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
1: 15 degrés présentement enregistrés à l'aéroport métropolitain de Montréal. Aujourd'hui, ça sera donc une belle journée ensoleillée. Et ça commence, le soleil est sorti ici au coin Saint-Jean-Saint-Charles, devenant alternance aujourd'hui de soleil et nuages en mi-journée. La nappe de brouillard s'est dissipée, je pourrais l'annoncer, là, je le vois. Maximum de 24, ressenti 26 ce soir et cette nuit dégagé. Minimum de 15. On termine avec demain vendredi ensoleillé, maximum 26, ressenti 29.
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1: Sébastien, on est de retour. C'est le fun, là, je te sens plus calme. Fait que c'est une bonne nouvelle. On a passé à travers certains sujets. Je retourne avec Trump, mais pas tout à fait. PSPP,
2: ouais.
1: Qui, dans le fond, là, c'est peut-être plus une bonne... Il s'est trouvé une raison peut-être pour repousser tout simplement l'idée de son...
2: Ben, je vais te dire, je lisais hier, je pense que c'était Stéphanie Grammont dans la presse, il y avait un bon article là-dessus. En fin de compte, il n'y a pas grand-chose qui change parce que c'est sûr que si il est élu majoritaire, Trump, pas Trump, il n'aurait pas fait ça dans la première année. Mm-hmm. Il aurait fait ça plus vers la troisième, quatrième année de son mandat. Donc, au final, ça ne change rien. Moi, je pense fondamentalement ce qu'il a fait était nécessaire pour lui, était un petit peu un coup de génie parce qu'il veut évacuer. Il veut pas que la campagne électorale porte sur comme tu sais les campagnes passées la guerre entre les fédéralistes et les séparatistes puis la menace du référendum. Lui, il veut que la campagne porte sur le bilan de la CAQ. On voit que Mme Fréchette tente habilement ou non, moi j'embarque pas là-dedans, mais tu sais de se brander comme l'équipe Christine Fréchette et non pas la coalition Avenir Québec, faire oublier au monde que mais les autres partis, eux autres ils veulent le contraire, ils veulent rappeler à l'électorat, écoutez, là, laissez-vous pas berner. Il y a 8 ans de bilan, là. On fait le bilan de 8 ans de gouvernance CAQ. Est-ce que vous en voulez 12 années de gouvernance CAQ? Voici, là, rappelez-vous ceci. Là. Donc, je pense que PSPP, s'il a fait ce qu'il a fait, oui, ça peut nuire un petit peu à sa crédibilité auprès des purs et durs, là, qui en voudraient un demain, là, un référendum, s'il pouvait en avoir un. Mais je pense que lui, il veut évacuer ça du mieux possible pour qu'il puisse parler d'autres choses pendant la campagne. Lui, il veut attaquer la CAQ. Lui, il veut attaquer le Parti conservateur, qui risque de faire des gains dans certaines régions du Québec. Il veut... Bon, les libéraux, ça va pas fort, les libéraux, mais quand même, c'est sa cible aussi. Tu sais, lui, ses cibles sont là. Il veut pouvoir les attaquer. Et non, pas passer son temps à parler à se défendre pourquoi on fait un référendum. Donc, il a trouvé une excuse plausible. Dire, écoutez, c'est pas le temps de faire ça là, maintenant avec M. Trump à la maison.
1: Il s'achète du temps.
2: Ben oui, il s'achète du temps. Mais qui va succéder à Donald Trump? On ne sait pas. Ça va-tu être J.D. Vance? Ça va-tu être quelqu'un d'aussi belliqueux, d'aussi protectionniste? C'est sûr que le protectionnisme, c'est très fort aux États-Unis. Biden, il était protectionniste aussi à sa façon, là. Tu sais, le Buy America Act, puis tout ça. Fait que non, stable de sa part, parce que on va voir, là, ça devrait évacuer la question référendaire. Là. Disons que ça devient une arme beaucoup moins efficace en ce moment pour les autres partis à utiliser contre lui. Parce qu'il a mis quatre sur table. Il dit, moi, écoutez, là, c'est clair que tant que M. Trump est là, on n'en fera pas de référendum.
1: Est-ce que, tu sais, Paul Saint-Pape, à Mondon, moi, je me rappelle très bien, je l'écoutais, là, peut-être une dizaine d'années, du temps de la campagne de quand Jean-François Lisée avait été élu... temporairement, j'ai un petit PQ, là, mais il avait été dans la campagne, il avait fini dernier, on le connaissait pas. Comme une ascension des dernières années.
2: Ah oui, absolument. Absolument.
1: T'sais, qu'on soit souverainiste ou pas, péquiste ou pas.
2: Puis rappelons-nous, la dernière élection, là, dans sa circonscription, la candidate de la CAQ qui volait des pamphlets. Puis ça a fait en sorte que ça y a donné un méchant coup de pouce pour remporter l'élection. Hein?
1: Ouais.
2: Non, ce gars-là, il a quand même fait un parcours... assez intéressant au fil des années.
1: Puis ça l'amène aux portes du pouvoir. Là,
2: il reste à voir, vas-tu réussir à obtenir une majorité?
1: Mais ça devient intéressant. Je vais le dire en nom, je m'ostinais avec Éric Duhaime au téléphone cette semaine parce que je l'ai reçu dans le cadre d'une autre émission, Underworld Québec. Mm-hmm. On voulait parler du fameux troisième lien. Là. Je trouvais son idée un peu ridicule, mais j'en reparlerai un autre jour là, de faire ça à l'île d'Orléans. Mais ça va donner... Admettons là, que demain matin, PSPP devient minoritaire et que... Le vote s'effrite au niveau de la là, j'oublie le mot, excuse-moi, là, mais au niveau de
2: la CAQ.
1: De la CAQ,
2: les libéraux.
1: Mais que le Parti conservateur en est là, mettons, 12. On redonne un chiffre magique, OK? Mais Éric Duhaime, là, ça retrouve avec une certaine balance. Ça va devenir intéressant, là, en termes de discussion.
2: Écoute, oui, imagine un gouvernement minoritaire péquiste. Les libéraux, bon, à peu près au même nombre de circonscriptions qu'ils ont parce que leur vote est concentré. La CAQ a vraiment pris une débarque, comme on dit en bon québécois. Non, ça serait, ça serait historique. Là, de voir la droite, vraiment la droite entre guillemets, là, la droite économique, parce que Duhaime, il a sorti son cadre, il veut couper, il veut ci, il veut ça, il veut introduire le privé. La vraie droite économique, c'est ça qu'il représente. Donc, ça serait...

0: peut-être Montréal.
1: Ouais, ben c'est ça. Conserver les acquis, puis mais je pense pas qu'ils vont réaliser beaucoup de gains dans les comtés francophones.
0: Moi, je veux. Parce que vu que la campagne s'en vient, on ne parlera pas beaucoup cet automne, mais au niveau là, des candidats, là, OK, puis on va terminer avec celle de Montarville.
1: Oui, oui, absolument. On va terminer avec elle. Ma députée.
0: Oui, ta députée.
1: T'as la tienne aussi.
0: Nathalie Roy, oui, exactement. On va finir avec elle, mais là, on voit des gens quitter.
1: Hey, Benoît Charrette,
0: ouais,
1: hier.
0: C'est ça.
1: Voyons donc.
0: Benoît Charrette, qui devait rester, devient ministre des Transports. Bon, OK.
1: Il annonce son départ hier.
0: Parce qu'ils ne veulent pas être dans l'opposition.
1: Ben, ils ne veulent pas aller à l'abattoir ou ils ne veulent pas être dans l'opposition après avoir été au pouvoir pendant 8 ans. Ouais. C'est clair, mais tu sais, ça fait. Moi, je trouve que ça fait dur en s'il vous plaît.
0: Est-ce qu'on testait le marché un peu, là, dans le fond? Ah, on va peut-être réussir à passer.
1: Ou c'était peut-être stratégique. C'était décidé depuis un certain temps, mais Fréchette a dit, peux-tu attendre à la toute fin pour pas que ça fasse encore un chichi?
0: Ouais.
1: C'est un gros brouhaha qu'un autre ministre s'en va, mais d'une façon ou d'une autre. Et c'est pas beau pour l'image de la coalition à venir.
0: Non,
1: Québec,
0: non, excuse-moi, l'équipe.
1: Non, moi, c'est la coalition. Attends que ça ne soit pas rejeté au directeur des élections. Moi, c'est la coalition à venir Québec.
0: Là, on annonce Geneviève Peterson.
1: Ben oui, pour la CAQ.
0: Qui succède à François Legault dans le comté.
1: Ben oui.
0: C'est l'Assomption, je ne me trompe pas.
1: C'est ça.
0: OK. Je veux dire, du jour au lendemain, tant mieux. Je veux dire, tout le monde a le droit de se présenter en politique.
1: Oui, absolument, mais c'est ça. C'est surprenant. J'ai entendu ça ce matin. J'ai dit, hop là, as-tu perdu ses contrats dans la sphère médiatique? Je sais pas.
0: Mais... Hier, j'ai vu un extrait savoureux sur les médias sociaux. C'est une autre station de radio à Québec, Radio X. Ils sont en direct à l'heure du dîner. Une émission, l'animateur s'appelle GC. Donc, ils annoncent que leur journaliste, qui s'appelait Monsieur Radio X, là, que François Legault disait, Monsieur Radio X, j'aime pas trop votre question durant la pandémie, annonce qu'il se présente en politique. Mais habituellement, tous ceux qui quittent Radio X s'en vont au Parti conservateur. Lui, Parti québécois.
1: Ah ouais.
0: Ils sont tous tombés. Donc, c'est François, je pense. François Monsieur Radio X. Donc, ça a été spécial de voir ça. Fait que c'était beaucoup de gens des médias, beaucoup de journalistes qui s'en vont faire le son politique.
1: À une certaine époque, c'était des avocats, puis on dirait que c'est des gens des médias.
0: Ouais, exactement.
1: Il y en a de plus en plus.
0: Ben, parlant d'anciennes journalistes ou présentatrices télé, il y a plusieurs années du côté de TQS, là, ça fait longtemps. Nathalie Roy qui va solliciter son 100e mandat, là, ou 5e. Dieu.
1: Elle sollicite un 5e. Moi, elle a perdu mon vote en 2022.
0: Pourquoi?
1: Parce que j'ai toujours. Moi, j'étais un ancien adéquiste. Fait que, on sait que la CAQ a avalé l'ADQ. Ouais. Donc, moi, j'ai voté du temps de l'ADQ. Puis ensuite, ben, pour moi, la CAQ, c'était la suite logique de l'ADQ.
0: Ouais, ça change, ouais.
1: Bon. Fait que j'ai voté pour elle. J'ai voté pour elle en 2014. J'ai voté pour elle en 2018. Elle est devenue, devenue ministre au gouvernement. J'ai toujours trouvé que c'était une femme d'une certaine arrogance. J'ai toujours trouvé qu'elle n'était pas très efficace dans la circonscription. J'ai eu écho de citoyens qui ont été très mal desservis par son bureau de circonscription. J'avais moi-même interpellé le bureau de circonscription concernant la situation des médecins de famille sur notre territoire, parce qu'il n'y en a plus.
0: Ouais.
1: Il y a un GMF qui est en train de se vider. J'ai eu le droit à des réponses très laconiques, très vides de sens. Donc, c'est ça, être trop occupé à être ministre ou maintenant président de l'Assemblée nationale pour s'occuper de ces gens. Puis deuxièmement, puis peu importe l'ordre de gouvernement, Jean Martel, il en est à son 5e mandat aussi. Pour moi, c'est trop. C'est trop. Le maire de Varennes, c'est la même chose, M. Danfoss. C'est trop. À un moment donné, là, tu peux pas rester dans des postes comme électifs de même à ad vitam aeternam.
0: Mais là, veux-tu être député puis
1: non,
0: servir
1: ben
0: le
1: c'est
0: comté
1: ça.
0: Ou
1: puis
0: être
1: je lisais,
0: président
1: de
0: l'Assemblée?
1: Je lisais, c'est très bizarre. Puis c'est très arrogant de sa part, très, très, très prétentieux de sa part. Parce qu'elle dit, si les électeurs de Montarville m'accordent leur confiance à nouveau, je vais me présenter pour redevenir président de l'Assemblée nationale. Donc, autrement dit, si on lit entre les lignes, ben les électeurs de Montarville, j'ai besoin de vous parce que mon objectif, moi, c'est de redevenir président de l'Assemblée nationale. C'est pas de vous représenter puis de vous servir. Moi, je veux rester président de l'Assemblée nationale.
0: Alors que souvent, un nouveau gouvernement, parce qu'on présume...
1: Ben non, on sait bien qu'elle n'a aucune chance d'être président de l'Assemblée nationale dans la nouvelle législature. La CAQ ne formera pas le gouvernement.
0: Non. Puis s'ils vont chercher quelqu'un d'autre dans l'opposition, je te l'ai dit, moi, aller chercher Enrico Ciccone, les libéraux, ils vont te replacer ça assez vite. Là.
1: Je pense qu'après 4 ans, là, de toute façon, les députés qui seront de retour, il y en a beaucoup qui ne seront pas, mais je pense que tu sais, ça prend du nouveau là, au niveau de la présidence de l'Assemblée nationale. En tout cas, je suis pas gêné de le dire en ondes, je ne voterai pas CAQ, c'est certain. Je sais pas pour qui je vais voter, honnêtement, je suis...

0: Dans le brouillard total, oui. Parce que je ne suis pas du genre à vouloir un référendum, donc j'ai bien de la misère à voter, à dire je vais voter PQ, mais encore, j'ai voté Bloc la dernière fois, l'année passée, parce que je voulais pas voter libéral, je voulais bloquer le libéral qui était en bonne deuxième dans notre circonscription. Oui. J'ai aucune idée, c'est ça qui me décourage un peu, parce que moi, j'aime la politique et j'exerce toujours mon droit de vote, quitte à annuler mon vote. Parce que pour moi, annuler,
1: mais
0: c'est
1: tu
0: pas...
1: tu vas y aller.
0: Ça lance un message différent que de pas se présenter, puis de pas voter. Mais depuis quelques élections, tant au fédéral qu'au provincial, je suis comme, j'ai pas dit boussole. Ma boussole, là, est comme, bon, je fais quoi, là? Je vote pour qui? Il y a personne qui m'inspire.
1: Et il nous reste 20 secondes. Ça a été un plaisir de parler politique avec toi encore une fois cet été.
0: Absolument.
1: Écoute, si Charles a la grippe, on s'est rendu que ce soit le jeudi.
0: Le jeudi matin.
1: Ouais, c'est ça, exactement. Charles
0: prend des notes, ouais, c'est ça.
1: Puis, écoute, on se revoit très bientôt. Puis tu surveilles quoi, mettons, cette semaine?
0: Je surveille qu'est-ce qu'on va nous annoncer au niveau de l'entente avec les États-Unis puis comment les premiers ministres provinciaux vont réagir.
1: Merci beaucoup, Sébastien. Salut. 7h58, on vient avec les actualités avec Justin Gervais.
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0: Il est 8 heures précisément. Grosse journée en actualité, gare commerciale. On aura plus de nouvelles au courant de la journée. Surveiller nos bulletins, des émissions ici à la station. Les sanctions de Trump sont probablement vouées à l'échec, selon plusieurs observateurs ce matin, dans cette guerre qui n'en finit plus de finir. Quand je dis guerre, conflit économique, là. Et, écoutez, il y aura peut-être aussi une levée, de l'interdiction des alcools américains. Alors, ça reste à suivre. Il y a les premiers ministres des provinces qui doivent également se prononcer sur la future entente qui sera annoncée plus tard aujourd'hui. Et on parlera un peu plus tard du temps d'attente qui a augmenté aux urgences depuis l'élection de la CAQ. On parle de 41 minutes supplémentaires.
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0: Allons du côté de la salle des nouvelles avec Justin Gervais qui est de retour.
2: Salut Francis.
0: On parle d'un brossardois qui plaide coupable à des accusations de fraude et de recel de voitures de luxe.
2: Oui, c'est un individu qui serait connu des policiers depuis au moins 10 ans, Mohamed Barkia, âgé de 39 ans, donc de Brossard, qui a comparu en début de semaine au palais de justice de Montréal. Il aurait reconnu avoir volé pour au moins 3 millions de dollars de véhicules de luxe. Parmi celles-ci, il y a deux Rolls-Royce, dont le modèle Ghost blindé et Cullinan, évalué à au-delà de 600 000 $. Barkia a été arrêté en juin l'an dernier lors d'une descente du service de police de la ville de Montréal. L'opération a mené au démantèlement d'un réseau interprovincial actif depuis au moins 4 ans. La RALF le conduisant aussi à l'interpellation de 4 complices. L'individu se serait fait passer pour le gérant d'un concessionnaire automobile sur le web comme en personne et utilisait des fausses traites bancaires et aurait laissé ses acolytes récupérer les luxueuses voitures et les dissimuler dans un conteneur au port de Montréal. Il sera fixé sur sa sentence dans quelques mois, tandis que ses comparses doivent être conviés par la Cour d'ici 2028.
0: Et la Ville de Longueuil qui met la main sur la maison chez Lise pour sa gestion.
2: Oui, on a appris hier que la Ville de Longueuil vient d'entreprendre une procédure d'expropriation pour protéger les installations de la maison chez Lise. C'est situé sur le chemin de Chambly. La mairesse Catherine Fournier et les élus affirment agir ainsi pour préserver la vocation de logement abordable dans un contexte de crise du logement et d'itinérance. Le regroupement résidentiel compte à ce jour 7 immeubles résidentiels et 126 chambres. Ces installations offrent des chambres d'hébergement et des appartements à des personnes vulnérables. Elles proposent aussi des services d'alimentation ainsi que des espaces de répit et de ressourcement. La Ville prend en charge ces installations après avoir imposé un droit de préemption, c'est en avril 2025, et elle le met en vigueur par une démarche spécifique d'expropriation. Une transaction envisagée, dis-je bien, depuis cette date n'a finalement pas abouti et le résultat est que les immeubles ont donc été récemment remis sur le marché. Elle voulait ainsi conserver un droit de regard sur une éventuelle vente. Longueuil prévoit donc établir un plan durable de gestion et d'occupation avec ses partenaires communautaires et le réseau de la santé. La Ville souhaite de plus obtenir une aide financière des gouvernements du Québec et du Canada. Et à ce sujet, on peut écouter la mairesse Catherine Fournier.
3: Comprendrez que la situation est exceptionnelle. Elle commande une mobilisation qui est délicate et elle implique également là, des leviers juridiques là, dans lesquels je ne vais pas m'aventurer aujourd'hui, mais donc vous comprendrez que la situation sera précisée de façon imminente. Mais pour l'instant, il y avait urgence d'agir afin de protéger ces personnes vulnérables et protéger la vocation de la ressource.
0: Il y a la station du Parc de la Cité qui doit être mise à niveau.
2: Voilà, la Ville de Longueuil doit remettre à niveau le système de traitement de la station de pompage du Parc de la Cité. C'est dans l'arrondissement de Saint-Hubert. Elle en a l'obligation parce que le procédé actuel ne fonctionne plus et empêche même l'alimentation adéquate des fontaines du parc. La Ville prévoit alors confier les travaux à Normec Construction Inc. C'est une entreprise située à Mont-Tremblant pour un peu moins de 2 millions de dollars, taxes comprises. Le contrat prévoit d'une part la réparation ou le remplacement du filtre décanteur, de plusieurs vannes et des instruments de contrôle. Les composantes liées aux produits chimiques doivent aussi être remplacées. Ainsi, des travaux vont aussi permettre de raccorder une nouvelle fontaine flottante et de remettre deux autres fontaines en fonction. Longueuil doit également mettre aux normes la plomberie et le chauffage du bâtiment. La Ville doit également remplacer les trappes d'accès et les échelles pour améliorer la sécurité des travailleurs. Et enfin, le montant retenu par la soumission de Normec est tout de même 15,5% inférieur à l'estimation.
0: On en parlait avec Sébastien Saint-François il y a quelques minutes. Nathalie Roy, qui veut poursuivre son travail dans Montarville.
2: Oui, là, on voit de plus en plus de noms pour les élections qui s'en viennent. Et Nathalie Roy fait savoir qu'elle sollicite un nouveau mandat dans la circonscription de Montarville lors des élections provinciales du 5 octobre. Madame Roy représente actuellement Boucherville et Saint-Bruno-de-Montarville et elle veut poursuivre le travail qu'elle a entamé et se dit prête à continuer de défendre les dossiers des citoyens à l'Assemblée nationale. Nathalie Roy est aussi présidente de l'Assemblée nationale du Québec et elle compte se représenter pour conserver cette fonction si elle est réélue. Sa candidature sera alors soumise aux députés qui auront la tâche de choisir la prochaine présidence lors de la reprise des travaux parlementaires. Nathalie Roy se présentera à nouveau sous la bannière de la coalition Avenir Québec. D'ailleurs, la chef du parti, Christine Fréchette, appuie l'intention de Mme Roy de briguer un nouveau mandat à la présidence de l'Assemblée nationale.
0: On se reparle à 9h.
2: Oui, à tantôt.
0: Merci. C'est assez particulier. Nathalie Roy veut se représenter. Pas de problème avec ça, elle a le droit. Mais comment en parler un peu plus tôt à l'émission avec Sébastien? Est-ce qu'elle veut se représenter pour pouvoir continuer à servir ses citoyens comme députée ou juste vouloir poursuivre son travail à l'Assemblée nationale comme... c'est ça aussi. Elle a peut-être juste été mal citée là-dedans. Ça serait possible. Mais de la manière dont c'est sorti dans les médias, ça laisse un petit peu de confusion. 8h06.

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1: Nous avons gagné 2 degrés, donc 17 degrés, coin Saint-Jean, Saint-Charles. Aujourd'hui, ensoleillé, devenant alternance de soleil et de nuages en mi-journée avec des nappes de brouillard qui vont se dissiper ce matin. Maximum 24, ressenti 26. Ce soir et cette nuit, dégagé un minimum de 15. Demain vendredi, ensoleillé, maximum 26 avec une température ressentie de 29. Et dans la nuit, il y aura un minimum de 15. Pour l'instant, on fait juste flatter, regarder, sans trop aller loin, ce qui va se passer ce week-end. Samedi, 40 % de probabilité d'averse avec un 24 degrés. Et pour l'instant, il y aurait de la pluie dimanche. Mais je veux qu'on en reparle demain parce que ça a le temps de changer. 8h17 de Bonheur le matin.
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1: 8h22, on se dirige vers la dernière revue de presse de l'émission à 8h30. 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Dans quelques instants, de la musique de Fred, Ariane Moffat. On poursuit l'émission avec Andy Thériault dans CC Position 25.

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1: Il est 8h30 exactement, revue de presse en ce 20 août 2026. Il y a ça c'est triste parce que une noyade est une noyade de trop et c'est un article de Samuel Roberge du Journal de Montréal qui mentionne qu'on est déjà à 55 noyades depuis le début 2026 et pour l'instant ça fait craindre selon les autorités, à l'un des pires bilans depuis les 10 dernières années. C'est la Société de sauvetage du Québec qui estime que ce bilan pourrait dépasser les 100 décès d'ici la fin de l'année, si malheureusement la tendance se maintient. L'organisme qui compare déjà cette situation à 2020, qui avait été malheureusement une année record avec 117 noyades, et à 2023, qui avait enregistré 85 décès selon les données préliminaires. On parle également dans le journal sous la plume de Marc-André Gagnon qui rapporte que le chef du Parti libéral du Québec, Charles Milliard, lancera officiellement sa campagne le 27 août à Québec. Également le PLQ qui va installer son quartier général, signe que la capitale nationale, pour eux, c'est encore un enjeu et une cible importante, malgré que les commentateurs, les experts, on en parlait avec Sébastien tantôt, on croit que c'est partie de la région de Montréal qui pourrait voter rouge, selon les derniers sondages, mais on vise également à Québec. Il y a honnêtement, j'ai lu beaucoup sur X ce matin et les médias sociaux, les commentaires par rapport à cette nouvelle de Sylvain Larocque du journal qui rapporte qu'il y a plusieurs clients d'Hydro-Québec qui voient leur versement mensuel bondir et attacher votre truc de 14 à 98% dans le cadre du mode de versement Égo. Ces hausses s'expliquent notamment par une consommation réelle supérieure aux prévisions selon Hydro-Québec, la hausse tarifaire de 3 % et les prévisions d'un hiver plus froid. Hydro-Québec rappelle que plus de la moitié de ses clients résidentiels sont inscrits à ce mode et que les paiements sont réajustés chaque année selon la consommation, mais c'est quand même une bonne augmentation là, de 14 à 98 %, c'est énorme. Il y a Maxime Delan et Marianne Lafleur de QMI qui rapportent qu'un policier du SPVM a été blessé au couteau, lors d'une intervention dans le quartier Saint-Michel hier mercredi. Le policier a ensuite ouvert le feu sur le suspect qui a été gravement blessé et transporté à l'hôpital dans un état stable. Et cet événement-là, on mentionne que ça survient naturellement dans un contexte particulièrement tendu, alors qu'il s'agit d'une troisième intervention policière majeure en 4 jours dans le même secteur et marquée récemment, malheureusement, par 2 féminicides. C'est le BEI, donc, qui est chargé de l'enquête pour le moment. Alors, voilà. Il y a aussi, on parle... excusez-moi, la page va se rafraîchir. Ben oui, l'ex-premier ministre, du Québec, François Legault, qui est en deuil. Donc, ce dernier a annoncé sur ses médias sociaux, dans un message très personnel, le décès de sa mère. Il rend hommage à une femme qu'il a décrit comme forte, énergique et très impliquée. Quand même un long texte, vous pouvez aller lire sur ses médias. Il affirme que c'est d'abord à sa mère qu'il doit tout ce qu'il a accompli. Elle aurait fait son premier montant là, pour le premier achat de sa maison. Il aurait notamment transmis les valeurs du travail, d'amour, d'effort, de respect. François Legault rappelle également que sa famille n'était pas riche, mais que sa mère faisait tout pour offrir une enfance heureuse à ses enfants. Malgré la souffrance qu'elle vivait à la fin de sa vie, le départ de sa mère demeure difficile pour l'ancien premier ministre. Il lui a adressé un dernier message en disant « Maman, merci pour tout, je t'aimerai toujours ». Donc, toutes nos pensées vont à l'ex-premier ministre, M. Legault, à ses 2 sœurs et l'ensemble de sa famille dans ces moments difficiles. On peut voir le message, comme je vous disais, sur X avec le compte de François Legault, ex-premier ministre du Québec, maintenant au repos. Je ne sais pas si c'est une retraite, mais il est au repos. On parle ici de plus de 5000 postes de fonctionnaires supprimés cette année, selon la ministre France-Hélène Duranceau, qui a levé le gel d'embauche imposé au ministère. Donc, le gouvernement de la CAQ aurait atteint sa cible de dégraissage de l'État avant l'heure. On dit que plus de 5000 postes de fonctionnaires ont été déjà supprimés cette année. Alors, ça aussi, on en parle dans le journal ce matin. On va à la pause. Il est 8h35 de Bonheur le matin.
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2: Autoroute 30 entre le chemin Chambly et les promenades Saint-Bruno. C'est direction S, c'est rouge pour le moment. En fait, là, vous reprenez de la vitesse un petit peu après les promenades. Là. Quand vous passez dessous la 116, ça accélère, mais juste un peu après Clairvue, ça devient difficile. Également, du retard pour accéder à l'autoroute 20, que ce soit Est et Ouest, par la 30 aussi. Traverser vers Montréal par le tunnel, le pont-tunnel La Fontaine, c'est 4 minutes. Il y a un peu de résistance dans le secteur de Jean-Paul Vincent par la 132, mais ça se passe quand même bien. L'entrée du pont Jacques-Cartier, c'est bien. C'est à la sortie là, dans le centre-sud que c'est un peu plus difficile. Victoria, c'est bien. Champlain, ça s'est amélioré, l'accès. Donc, c'est à la fin, lorsque vous arrivez à Montréal, pour prendre la 10 nord vers le centre-ville, où c'est plus difficile. Le pont Mercier, tout est beau. C'est à la sortie, à la hauteur de Clément, un petit peu après Clément, là, l'accès à la 20 Est et Ouest aussi, qui est problématique. Maintenant, l'autoroute Descaries entre les deux 15, c'est rouge nord et sud entre Jean Talon et Sherbrooke. L'autoroute 40, ce matin, c'est entre Viau et puis Royal-Mantes, c'est pare-choc à pare-choc. Vous reprenez de la vitesse jusqu'à Royal-Mantes et vous avez la traversée du tunnel La Fontaine de Montréal vers la rive sud, c'est 25 minutes. Ça se passe mieux ce matin, un peu moins long. Hier, on avait 1h10. L'autoroute 13 à la hauteur de Courval, tout près de la gare de triage, c'est rouge jusqu'à la jonction de la 20 et de la 32e avenue. Donc, vous allez avoir aussi du temps d'attente jusqu'à la première et l'échangeur Saint-Pierre, les traversées de la rive nord vers Montréal. L'autoroute 15, oui, vers Rocklune, c'est rouge à partir de Cartier à Laval. L'autoroute 13 à partir de Samson également à Laval. Circulation 8:45, de bonne heure le matin.
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2: À 8h45, c'est 17 degrés enregistrés à l'aéroport métropolitain de Montréal, le MET. Alors aujourd'hui, ensoleillé, devenant d'alternance soleil et de nuages en mi-journée. Maximum 24, ressenti 26 ce soir et cette nuit. Dégagé, un minimum de 15 demain vendredi. Ensoleillé, maximum 26. On ressentira 29 dans la nuit, minimum de 15. Pour l'instant, les prévisions du week-end. Samedi, c'est alternance soleil et de nuages avec un 40 % de probabilité d'averse. Et il y aura un maximum de 24. Dimanche, pour l'instant, au menu, c'est de la pluie avec 25 degrés, 8:46, la pause, on revient.
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1: Il est 9h précisément, 20 août 2026. On surveille ce dossier de la guerre commerciale, la pré-campagne électorale, les premiers ministres des provinces qui vont se prononcer sur cette possible entente plus tard aujourd'hui. Et dans quelques minutes, là, en bon québécois, on va parler de char. Pardon, aux alentours de 9h07, 9h08. Là. Donc, restez là à de bonne heure le matin. Et on va aller rejoindre notre journaliste dans la salle des nouvelles.
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1: Je l'ai dit plus tôt ce matin, Justin, mais je veux juste te féliciter pour ta collation de diplôme hier. Fait que je suis sûr que je parle au nom de tous les collègues ici à la station.
2: Merci beaucoup, c'est très apprécié. C'est une belle étape qui se conclut.
1: Oui, et puis écoute, on aura le temps de se dire bye-bye, ciao-bye demain, mais c'est un plaisir de travailler avec toi, je voulais te le mentionner.
2: C'est la même chose pour moi, c'est un plaisir de travailler avec toi, Francis.
1: Les démarches judiciaires contre les 11 jeunes sont freinées dans le dossier Rézaï.
2: Oui, le directeur des poursuites criminelles a annoncé en date du 19 août, donc hier, qu'il suspend les procédures contre les adolescents impliqués dans le dossier en lien avec le décès du jeune Noran Rézaï. L'événement est, rappelons-le, survenu dans l'arrondissement de Saint-Hubert à Longueuil en septembre 2025. Le DPCP a déposé un nol prosequi qui se trouve à être une mesure permettant de mettre le dossier sur pause pour une période d'un an. Les jeunes en question avaient été accusés en juin dernier en lien avec une enquête criminelle menée par le service de police de la ville de Montréal. Cependant, le DPCP mentionne que de nouveaux éléments et une question juridique complexe exigent une analyse plus approfondie avant d'aller plus loin dans le dossier. Il explique toutefois que la suspension ne met pas un terme au processus judiciaire. Le rapport du BEI remis au DPCP en mars 2026 n'a pas encore mené à une décision publique.
1: Il y a un brossardois qui plaide coupable à des accusations de fraude, de recel de voitures de luxe.
2: Voilà un individu qui serait connu des policiers depuis au moins 10 ans, Mohamed Barkia, âgé de 39 ans. Il vient de Brossard. Il a comparu en début de semaine au palais de justice de Montréal. Il aurait reconnu avoir volé pour au moins 3 millions de dollars de véhicules de luxe. Parmi celles-ci, il y a deux Rolls-Royce, le modèle Ghost blindé et Cullinan, évalués à au-delà de 600 000 $. Barkia a été arrêté en juin l'an dernier lors d'une descente du service de police de la ville de Montréal. L'opération a mené au démantèlement d'un réseau interprovincial actif depuis au moins 4 ans. La rafle, dis-je bien, a aussi conduit à l'interpellation de 4 complices. L'individu se serait fait passer pour le gérant d'un concessionnaire automobile sur le web comme en personne et il utilisait des fausses traites bancaires. Il laissait ses acolytes récupérer les luxueuses voitures et les dissimulait dans un conteneur au port de Montréal. Il sera d'ailleurs fixé sur sa sentence dans quelques mois, tandis que ses comparses doivent être conviés par la cour d'ici 2028.
1: Il y a la ville de Longueuil qui met la main sur la maison chez Lise pour sa gestion.
2: Oui, voilà, la ville de Longueuil vient d'entreprendre une procédure d'expropriation. C'est pour protéger les installations de la maison chez Lise, située sur le chemin de Chambly. La mairesse Catherine Fournier et les élus affirment agir ainsi pour préserver la vocation de logement abordable dans un contexte de crise du logement et d'itinérance. Le regroupement résidentiel compte à ce jour 7 immeubles résidentiels et 126 chambres. Ces installations offrent des chambres d'hébergement et des appartements à des personnes vulnérables. Elle propose aussi des services d'alimentation ainsi que des espaces de répit et de ressourcement. La ville prend en charge ces installations après avoir imposé un droit de préemption, c'était en avril 2025, et elle le met en vigueur par une démarche spécifique d'expropriation. Une transaction envisagée depuis cette date n'a finalement pas abouti et le résultat est que les immeubles ont donc été récemment remis sur le marché. Elle voulait ainsi conserver un droit de regard sur une éventuelle vente. D'ailleurs, la ville prévoit donc établir un plan durable de gestion et d'occupation avec ses partenaires communautaires et le réseau de la santé. Longueuil souhaite de plus obtenir une aide financière des deux gouvernements, soit Québec et Ottawa, donc du Canada. On peut écouter la mairesse Catherine Fournier.
3: Vous comprendrez que la situation est exceptionnelle. Elle commande une mobilisation qui est délicate et elle implique également là, des leviers juridiques là, dans lesquels je ne vais pas m'aventurer aujourd'hui, mais donc vous comprendrez que la situation sera précisée de façon imminente. Mais pour l'instant, il y avait urgence d'agir afin de protéger ces personnes vulnérables et protéger la vocation de la ressource.
1: Et pour terminer, le hockey universitaire attend 4 anciens du Collège français.
2: Ouais, c'est une belle nouvelle pour les anciens joueurs du Collège français de Longueuil qui ont évolué avec l'équipe d'ailleurs la saison dernière et qui vont désormais poursuivre leur carrière dans les rangs universitaires. D'abord, il y a le gardien de but Mathis Lacroix-Goulet qui a remporté 3 Coupes Napa lors de son passage de 5 saisons avec Longueuil, Lui, il se joint à Plymouth State University, son troisième division dans la NCAA. Il est d'ailleurs le seul joueur à rejoindre les rangs d'une équipe aux États-Unis cette année. M. Durham a signé avec les Piranhas de l'École de technologie supérieure en vue de la prochaine saison. Il y a aussi Émile Dubois qui prend la route vers Sherbrooke et portera l'uniforme du vert et or dès la nouvelle saison. L'attaquant de 20 ans a disputé la dernière campagne avec le CF, donc il a amassé 43 points en 47 parties. Il a auparavant joué dans la LHJMQ avec les Olympiques de Gatineau et au niveau collégial avec les Rebelles de Sorel-Tracy. Et finalement, il y a Isaac Parent qui fait le saut avec les Stingers de l'Université Concordia, qui lui aussi, avant de se joindre au CF l'an dernier, a joué pour les Olympiques de Gatineau et les Flames de Gatineau. Ça, c'est au niveau junior 3A, avant d'arriver avec Longueuil.
1: Et on surveille quoi, Justin, aujourd'hui?
2: Aujourd'hui, on a notre collègue Gabriel Bayard qui va aller du côté du Terminus Panama pour le trajet inaugural de la nouvelle ligne 901 d'autobus qui va relier Longueuil à Delson à partir aussi de Panama. Puis, on va suivre aussi les négociations là, entourant les paramédics sur la rive sud.
1: Bien, nous, on se reparle demain à 6 heures.
2: Oui, à demain. Bonne journée.
1: Merci.

0: Il est 9h09, nous sommes de retour, dernier droit de l'émission. Comme très souvent à l'émission, on reçoit Vincent Gauthier, qui est responsable expérience client et loyauté chez BMW Mini Brossard.
1: Salut Francis, ça
0: comment
1: va?
0: Comment ça va?
1: Ça va bien toi?
0: Ben oui, tu m'as pas mal teasé avant d'aller en onde. Ouais. On parlait de ce qu'on va parler là. on parlait beaucoup d'électricité.
1: Ouais. Pas Hydro-Québec, mais
0: non,
1: plus d'automobile électrique.
0: Non, ben ça,
1: avec je suis connaisseur des processus d'Hydro-Québec.
0: Tout à fait, mais ça, on le disait, ça n'a pas beaucoup d'incidence des fois là dans nos comptes. Là. En tout cas, ce sera un autre sujet, ouais. Si on pourrait dire. Ouais. Tu sais, dans le fond, on va parler de véhicules électriques. Bon, on va parler de BMW électrique, on va le dire. Ouais. L'offre de BMW en termes de véhicules électriques ce matin, plusieurs modèles disponibles. On va parler de la gamme des prix.
1: Ouais. Ben en fait, je vais te parler un peu des modèles BMW. Ouais. C'est sûr que BMW, juste tout d'abord commencer en disant que c'est une marque qui croit beaucoup à l'électrification des véhicules. Là. Ils ont investi des milliards de dollars.
0: Ils font pas juste le dire. Là.
1: Non, puis ils font pas ça à moitié non plus. Mm-hmm. Ils ont investi beaucoup en recherche-développement, puis on a déjà beaucoup de modèles 100% électriques de différentes variétés, de gammes, de prix, de styles de véhicules. Donc, il y en a pour tous les goûts, puis dans les prochaines années, ça va débouler. Là. On va avoir de plus en plus de modèles électriques là, d'ici 2028. Ça va être même impressionnant. Juste à dire, dans le fond, présentement, ouais. Chez BMW, les modèles qu'on a rapidement pour ceux qui magasinent ça, on a la BMW i4. Ça, c'est une berline, donc une berline 4 portes. Grand coupé, par contre, donc versus la Tesla Model 3, le
0: parfait.
1: C'est plus pratique. Ouais. Très belle également, puis bon, la qualité de finition intérieure peut-être un petit peu plus luxueux qu'une Tesla. Tesla, c'est un petit peu trop sobre à mon goût. Ouais. Fait que j'avais le franc feeling d'une BMW dans la i4. Sinon, on a le BMW i5. C'est une berline encore plus luxueuse, un petit peu plus spacieuse, avec une version avec pas loin de 600 chevaux pour quelqu'un qui cherche la performance.
0: Quand on dit le i...
1: Oui, le i, c'est, pour, c'est leur code pour l'électrique.
0: Okay, i4, y avait, i5, ça, i7. Ça ressemble au X dans le fond, là.
1: Oui, c'est, okay, c'est ça. Okay, exact. X, c'est pour les camions. Ouais. I, c'est pour électrique.
0: OK, parfait.
1: C'est ça chez BMW, exactement. Okay, fait que là, i5, une berline un petit peu plus grande, un petit peu plus performante. Vous avez la i7 qui est pratiquement une limousine. Là. C'est une voiture époustouflante.
0: On devrait la dernière.
1: Si vous avez un chauffeur, comme tout le monde, une i7, c'est très le fun de se faire conduire dans une i7.
0: Moi, il m'attend à l'extérieur. Là.
1: Vous avez une télé à l'arrière, siège massant et tout ce que vous voulez. Et vous avez le iX qui est le VUS là, de BMW, là, qui était le pionnier, le premier véhicule 100% électrique VUS de BMW. Mais là,
0: une nouvelle nouveauté.
1: Là, cet été qu'on vient de recevoir, il y a comme quelques trois semaines, c'est le iX3, qui est, si tu veux, une version électrifiée du iX3, qui est le VUS compact dans le milieu de la gamme BMW.
0: Celui qu'on connaît depuis longtemps, là.
1: Ouais, mais là, c'est une plateforme complètement différente. Il ressemble pas du tout au iX3 Essence. Il est hyper impressionnant. C'est basé sur la New Class, qui est une nouvelle architecture de BMW, une architecture qui a coûté des dizaines de milliards d'euros à développer. Et ça va définir BMW dans les 10 prochaines années.
0: Au niveau de la batterie, je pense, une nouvelle...
1: On a une nouvelle technologie de batterie. Donc, dans le iX3, qui est notre nouveau véhicule 100% électrique VUS, là, 4 roues motrices, bien évidemment, on a une 6e génération de batterie. C'est des batteries cylindriques. Donc, la façon que la batterie a été conçue, c'est plus efficace, si on veut, en termes d'efficacité énergétique. Et surtout, le point fort du iX3, qu'est-ce qui fout un peu, c'est son autonomie. L'autonomie annoncée, et ça, c'est sur les normes nord-américaines et non pas européennes, il va être capable de faire jusqu'à 700 km d'autonomie.
0: Tu vois pas mon écran, je te mentirais pas que je viens d'aller la voir, et c'est vrai qu'elle est assez belle.
1: Oui, et le design est aussi un nouveau design de la New Class, donc c'est vraiment un design complètement révolutionnaire pour BMW. Tu peux voir les petites grilles verticales qui rappellent les anciennes BMW, même les années 60. Fait que c'est un mix de rétro avec un look futuriste. Il est vraiment magnifique, mais comme je te dis, c'est l'autonomie, la technologie de la nouvelle batterie et le temps de recharge aussi. C'est basé sur une architecture de 800 volts, donc le véhicule est capable de prendre jusqu'à 400 kilowatts de charge si vous trouvez un chargeur rapide de cette force-là.
0: Mais quand même, ça veut 4,5 sur 5.
1: Fait que, toi, tu fais de longs trajets, Montréal-Gaspésie, tu trouves une borne assez rapide, le véhicule est capable de charger de 10 % à 80 % en environ une vingtaine de minutes. Fait que tu gagnes 500 km en 20 minutes, puis si tu n'as pas le temps d'attendre, tu veux juste un petit boost. Ouais. 10 minutes, tu as 300 km à peu près de recharge en 10 minutes.
0: Ouais, elle est vraiment classe, honnêtement. Là, j'aime un petit peu le dynamisme. En tout cas, vous irez la voir sur Internet pendant que c'est vraiment...
1: Oui, et en concession, parce qu'on vient de recevoir il y a 2 semaines notre première unité, juste pour démonstration. Il est silver, métallique, argent métallique avec l'intérieur noir et gris deux tons. Okay. Et là, c'est notre véhicule de démonstration pour nos clients. Et pour essai routier même, vous pouvez aller le laisser sur la route avec ses 463 chevaux. Ça déménage.
0: Les gens, ils savent pas, mais une voiture électrique, là...
1: C'est instantané. Il n'y a aucun délai. C'est smooth. Fait que, vous avez la performance, mais vous avez le raffinement aussi d'une voiture hyper luxueuse. C'est le meilleur des deux mondes. Le côté dynamique, mais le côté hyper raffiné, luxueux, confortable. C'est ça, une voiture électrique.
0: Le client là, qui est habitué à l'expérience BMW, là, sort un peu là, comment qu'il voit ça, d'embarquer dans le même modèle, mais des fois électrique?
1: Ben, il y en a. Avant, il y avait les gens qui avaient la réserve de l'autonomie, j'ai un chalet, je m'en vais aux États-Unis de temps en temps, mais honnêtement, là, un véhicule à 700 km qui charge en 20 minutes, là. Il n'y a plus vraiment d'excuses sur papier de ne pas prendre le véhicule électrique.
0: Même plus le temps d'aller manger, des fois, c'était la défaite. Aller manger, charger.
1: Un petit Tim Horton ou un petit Dunkin' Donut aux États-Unis. Ouais. Mais il n'y a plus vraiment d'excuses. Puis en plus, maintenant, entre autres chez BMW, il n'y a plus de différence de prix. D'habitude, des fois, il fallait payer un supplément pour avoir un véhicule électrique versus sa version essence. Ouais. Maintenant, chez BMW, les prix sont très, très compétitifs. Là, le iX3, là, c'est un véhicule qui part à peu près 80 000 $ avec les frais de transport avant taxe. Ouais. Le X3 équivalent à essence, 6 cylindres, qui est même moins performant, débute dans ces eaux-là également. Donc, il n'y a pas de premium pour avoir l'électrique, mais là, plus de dépenses en essence. Mm-hmm. Puis aller à la station de service l'hiver et gazer son auto là, à moins 25, déjà, ça, c'est déjà très, très fun.
0: C'est plaisant.
1: Entretien plus simple. Ouais. Moins de pollution, performant, confortable. Donc, c'est vraiment, honnêtement, je vois plus les raisons que quelqu'un dirait « je suis pas prêt à l'électrique ». La seule raison de ne pas avoir un véhicule électrique, c'est que si vous avez un condo ou une résidence ou un loyer ou un appartement, puis vous n'avez pas accès à une prise niveau 2 pour changer votre véhicule le soir, ça rend la chose un peu plus compliquée. Mais honnêtement, sinon, tout le monde peut avoir un véhicule électrique si vous avez une borne à la maison.
0: Deux questions.
1: Ouais.
0: La distinction, elle se distingue de la compétition, on peut dire, là, en quoi? Puis, les nouveautés, dans le fond, dans le segment.
1: Ben, la nouveauté, comme je te disais, la distinction de la compétition, c'est l'autonomie de la batterie. Là. 700 km, bonne chance, la compétition.
0: Hey, 700 qui en est...
1: C'est quand même, c'est quelque chose. Là. Fait que même l'hiver, avec une perte d'autonomie, il va te rester facilement du 500 km. Fait qu'aller à Québec, même aller-retour, ça sera même pas un problème. Donc, c'est sûr que la batterie va distinguer BMW et aussi sa technologie à bord du véhicule. Donc, c'est un nouvel intérieur complètement. Il y a même des nouveaux ordinateurs dans le véhicule. Donc, c'est quatre maintenant super ordinateurs qui contrôlent tous les contrôles du véhicule. Fait que ce que ça fait, c'est quand tu conduis le véhicule, la réaction de l'accélération, du freinage, dans le fond, de la direction, c'est instantané. Il n'y a pas de délai. Fait qu'on se sent connecté à l'auto. Fait qu'il y a beaucoup de software, de processeurs là, qui sont nouveaux dans le iX3. Fait que ça aussi, ça va le distinguer. Mais aussi la technologie à bord. Qu'est-ce qui est impressionnant à l'intérieur? Ouais. Bon, tu as un nouveau écran. Tu as des écrans, les autos maintenant. Là. Ouais. C'est 17,9 pouces, écran central. À un moment donné, ils vont mettre des TV 32 pouces. Là. Mais l'écran et le software qui est à l'arrière de tout ça, qui est très réactif, très, très facile à utiliser. Mais surtout, on a maintenant la vision panoramique. Ça, je suis pas capable de l'écrire à la radio, mais venez le voir, le véhicule, venez l'essayer. C'est que dans le bas de ton pare-brise, T'as un écran, c'est comme c'est pratiquement hologramme, l'effet 3D. Fait que t'as ta vitesse, différentes applications que tu peux afficher dans le bas du pare-brise. Fait que quand tu conduis, tu ne détournes pas les yeux de la route et tout ça, t'as toute l'information là, essentielle dans le bas du pare-brise. On dirait que ça flotte dans le bas du pare-brise. C'est pas comme un écran, c'est comme ça flottait. C'est dur à dire, c'est comme 3D.
0: Hologramme un peu.
1: Ça fait pratiquement un hologramme 3D. Là. Okay. C'est vraiment spécial, puis c'est unique dans l'industrie. Puis ça, c'est une grosse nouveauté du iX3. On sent dans un... pas un vaisseau spatial, mais genre quand tu conduis, toute l'information est à portée de main, à portée de regard. Ouais. Puis ça fait un look vraiment très futuriste. Là. C'est vraiment wow. Là, vraiment.
0: La batterie? Oui.
1: 112,2 kilowatts. C'est une grosse batterie. Fait que c'est pour ça qu'on arrive à 700 km d'autonomie. Mm-hmm. Mais malgré ça, vu que c'est une nouvelle génération de batterie, BMW a essayé de limiter le poids, bien sûr, pour avoir un véhicule le plus efficace possible. La batterie, maintenant, est intégrée à la structure du véhicule. Elle n'est pas juste collée en dessous. D'habitude, les batteries sont en dessous du véhicule, collées. Des fois même, on les voit dépasser quand on se penche. Là, la batterie est complètement intégrée à l'architecture, à la structure du véhicule, ce qui fait que le véhicule est encore plus rigide et plus plaisant à conduire, plus stable donc sur la route.
0: En terminant, moi, je veux des arguments. Là, tu sais, des arguments vraiment. Là,
1: tu veux d'autres arguments?
0: Ah non, mais en fait, oui, mais tu sais, c'est encore quelqu'un qui hésite à aller vous rencontrer là, pour passer au 100% électrique chez BMW.
1: Ben, je vous dirais, si vous n'avez jamais conduit de véhicule électrique, vous avez peut-être des appréhensions par rapport à ça, la première solution à ça, c'est de venir l'essayer. Ouais. Venir en faire l'expérience. Le fait de ne plus avoir mettre d'essence, c'est quand même quelque chose. Disons quelqu'un qui va gazer à chaque semaine, qui fait beaucoup de route, là.
0: Ouais.
1: Tu vas 52 fois par année à la station de service. C'est comme, mets ça à 15 minutes, tu perds 4-5 heures à la station de service. Donc, juste ça pour moi, depuis à la station de service, surtout l'hiver, c'est un gros plus. Mais il faut savoir que BMW, l'électrification, ça conduit encore comme un BMW. Ça reste une BMW au niveau de l'agrément de conduite.
0: C'est ça, des fois, qui fait peur.
1: C'est parce que des fois, les BMW font d'excellents moteurs, mais excellentes transmissions. Fait que des fois, les gens, je vais m'ennuyer du son et tout ça. BMW, ils font même, les électriques font un petit son aussi.
0: C'est ma question. Je sais que quelqu'un va me texter là, dans 10 secondes. Là. J'ai écouté une émission dernièrement sur les sons. Il y a des mélodies, vraiment, là, certaines voitures électriques. Là.
1: Ben, BMW, en plus, ont engagé Hans Zimmer, qui est un composeur célèbre hollywoodien, qui fait Le Roi Lion, Pirates des Caraïbes, qui a fait
0: Je savais que ça sonnerait là. Hein?
1: Ils ont engagé Hans Zimmer pour faire la musique. Là. Fait que BMW ont investi une coupe. Hans Zimmer doit charger presque 5 000 $ par musique. Là.
0: Ouais.
1: Donc, ils ont vraiment pris soin de ça. Puis moi, personnellement, Francis, j'aime conduire, j'ai une voiture sport. pour moi, une voiture électrique, il me faut ce petit son-là. Ouais, le petit son spaceship, tu pars du quand tu accélères, puis l'accélération d'un véhicule électrique, c'est instantané. Moi, ça me prend ça pour avoir une rétroaction, pour avoir de l'émotion, pour avoir plus de sensations. Mais si vous n'aimez pas ça, tu peux le mettre à off.
0: Fait que,
1: t'es pas obligé de vivre avec ce son-là. Ouais. Mais pour moi, ça rajoute vraiment de l'émotion puis de l'agrément de conduite. Puis MPV, leur son a vraiment été travaillé, comme je disais, par Hans Zimmer en plus, le célèbre compositeur.
0: Si tu pouvais.
1: C'est quand même vous, là.
0: Mais moi, tu viens de, comme dirais, tu viens de me casser. Dire, c'est ça, là. Je fais le geste, là, comme Brice Dennis. Ça m'a cassé.
1: C'est ça. Ouais. L'électrification, honnêtement, c'est ça. C'est le futur. Et BMW y croit. Ils vont de plus en plus de modèles. Les prix sont rendus compétitifs avec les véhicules équivalents à essence, mais là, ça vous enlève toutes les dépenses en essence que vous faites actuellement. Si vous avez électrique, moins de pollution atmosphérique, bien évidemment. Et c'est juste l'agrément de conduite, la performance instantanée, le confort. C'est smooth, c'est relaxant conduire une voiture électrique. Quand vous êtes en mode sport, ça reste une BMW. C'est dynamique au bout. La direction est fantastique. Venez de l'essayer, là, vous allez capoter.
0: C'est convaincant, je veux dire, Vincent. Puis ça peut être les charges, là, je vois ça, là, même dans les bornes Tesla, des fois, c'est pas accessible.
1: Oui, c'est vrai, parce que maintenant, le iX3 a la prise nord-américaine, la prise Tesla qu'on appelle, nord-américaine pour la recharge. Ouais. Fait qu'il est compatible, il fallait changer ça dans des prises Tesla. Donc, ça élargit le réseau de recharge possible pour le iX3 sans adapteur en plus.
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0: On s'en va à la pause. Merci beaucoup, Vincent.
1: Merci, Francis. À bientôt.
0: À bientôt.
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1: Ben c'est tout pour nous. Ça a été un plaisir d'être avec vous encore une fois. Demain, c'est ma dernière. Et Charles revient lundi à 6h. Fait qu'on va en profiter ensemble demain dès 6h à De Bonne Heure le Matin. Ça a été un plaisir de vous accompagner jusqu'à 9h30 aujourd'hui. Passez une belle journée sur nos ondes.

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1: Nathalie Roy sollicite un nouveau mandat dans Montarville et veut poursuivre le travail entamé tout en souhaitant conserver la présidence de l'Assemblée nationale si elle est réélue. Mohamed Barkia, 39 ans, de Brossard, a comparu à Montréal et aurait reconnu avoir volé pour plus de 3 millions de dollars de véhicules de luxe dans un réseau que le SPVM a démantelé l'an dernier. Le volleyball de plage gagne du terrain sur la Rive-Sud grâce à Volleyball Rive-Sud qui offre ligue, camp et programme espoir dans une ambiance estivale très prisée des participants.
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6: Le RTL inaugure ce jeudi, avant sa mise en service officielle le 24 août, la nouvelle ligne 901 entre Longueuil et Delsun, un circuit à passage fréquent desservant les terminus Panama, La Prairie et Montcalm-Candiac. Le DPCP a annoncé le 19 août la suspension des procédures visant les adolescents impliqués dans le dossier lié au décès de Norane Rezaï, une mesure d'un an motivée par de nouveaux éléments et une question juridique complexe. Longueuil remet à niveau la station du Parc de la Cité avec un contrat de près de 2 millions de dollars pour réparer équipements et fontaines.
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3: Ici Justin Gervais et voici votre bulletin d'information de midi. Le directeur des poursuites criminelles et pénales a annoncé en date du 19 août qu'il suspend les procédures contre les adolescents impliqués dans le dossier en lien avec le décès du jeune Noran Rezaï. L'événement est, rappelons-le, survenu dans l'arrondissement de Saint-Hubert à Longueuil en septembre 2025. Le DPCP a déposé un nolle prosequi qui se trouve être une mesure permettant de mettre le dossier sur pause pour une période d'un an. Les jeunes en question avaient été accusés en juin dernier en lien avec une enquête criminelle menée par le service de police de la ville de Montréal. Cependant, le DPCP mentionne que de nouveaux éléments et une question juridique complexe exigent une analyse plus approfondie avant d'aller plus loin dans le dossier. Il explique toutefois que la suspension ne met pas un terme au processus judiciaire. Le rapport du BEI, remis au DPCP en mars 2026, n'a pas encore mené à une décision publique. Un individu connu des policiers depuis 10 ans, Mohamed Barkia, 39 ans, de Brossard, a comparu en début de semaine au palais de justice de Montréal. Il aurait reconnu avoir volé pour au moins 3 millions de dollars de véhicules de luxe. Parmi celles-ci, deux Rolls-Royce modèle Ghost blindé et Cullinan, évalués à au-delà de 600 000 $. Barkia a été arrêté en juin l'an dernier, lors d'une descente du service de police de la ville de Montréal. L'opération a mené au démantèlement d'un réseau interprovincial actif depuis au moins 4 ans. La rafle conduisant aussi à l'interpellation de 4 complices. L'individu se serait fait passer pour le gérant d'un concessionnaire automobile, sur le web comme en personne, utilisait des fausses traites bancaires et laissait ses acolytes récupérer les luxueuses voitures et les dissimuler dans un conteneur au port de Montréal. Il sera fixé sur sa sentence dans quelques mois, tandis que ses comparses doivent être conviés par la Cour d'ici 2028. La Ville de Longueuil vient d'entreprendre une procédure d'expropriation pour protéger les installations de la maison chez Lise, située sur le chemin de Chambly. La mairesse Catherine Fournier et les élus affirment agir ainsi pour préserver la vocation de logement abordable dans un contexte de crise du logement et d'itinérance. Le regroupement résidentiel compte à ce jour 7 immeubles résidentiels et 126 chambres. Ces installations offrent des chambres d'hébergement et des appartements à des personnes vulnérables. Les installations proposent aussi des services d'alimentation, ainsi que des espaces de répit et de ressourcement. La Ville prend en charge ces installations après avoir imposé un droit de préemption en avril 2025 et elle le met en vigueur par une démarche spécifique d'expropriation. Une transaction envisagée depuis cette date n'a finalement pas abouti et le résultat est que les immeubles ont donc récemment été remis sur le marché. Elle voulait ainsi conserver un droit de regard sur une éventuelle vente. La Ville prévoit donc établir un plan durable de gestion et d'occupation avec ses partenaires communautaires et le réseau de la santé. Elle souhaite de plus obtenir une aide financière des gouvernements du Québec et du Canada. À ce sujet, écoutons la mairesse Catherine Fournier.
4: Comprendrez que la situation est exceptionnelle. Elle commande une mobilisation qui est délicate et elle implique également des leviers juridiques là, dans lesquels je ne vais pas m'aventurer aujourd'hui, mais donc vous comprendrez que la situation sera précisée de façon imminente. Mais pour l'instant, il y avait urgence d'agir afin de protéger ces personnes vulnérables et protéger la vocation de la ressource.
3: La Ville de Longueuil doit remettre à niveau le système de traitement de la station de pompage du parc de la Cité. La Ville prévoit alors confier les travaux à Normec Construction Inc. de Mont-Tremblant pour un peu moins de 2 millions de dollars, taxes comprises. Le contrat prévoit d'une part la réparation ou le remplacement du filtre décanteur, de plusieurs vannes et des instruments de contrôle. Les composantes liées aux produits chimiques doivent aussi être remplacées. Ainsi, des travaux vont aussi permettre de raccorder une nouvelle fontaine flottante et de remettre 2 autres fontaines en fonction. C'est ce qui complète le bulletin. 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
1: 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Il est 13h. 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
2: Le RTL inaugure ce jeudi, avant sa mise en service le 24 août, la nouvelle ligne 901 entre Longueuil et Delson, un circuit à passage fréquent desservant les terminus de Panama, La Prairie et Montcalm-Candiac. Le volleyball de plage gagne du terrain sur la Rive-Sud grâce à Volleyball Rive-Sud qui offre ligue, camp et programme espoir dans une ambiance estivale très prisée des participants. Les paramédics de la Montérégie rejettent massivement les offres patronales, un vote à 94% marqué par des enjeux de retraite, salaire et surcharge de travail.
1: 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Trouverez-vous l'as de cœur aujourd'hui? Rejoignons en direct Jean-Yves Lemay.
2: C'est tout. C'est tout. Ben voyons donc. Salut France.
3: Salut Jean-Yves.
2: C'est reparti pour le tirage de l'As de cœur 5e édition. On est à la semaine 1, premier tirage. On a manqué de budget pour mettre une trame supplémentaire. On est bien parti et on est bien fiers de pouvoir vous offrir la chasse à l'As de cœur présentée par Linen Chest. L'As de cœur qui est présenté partout sur la Rive-Sud, en Montérégie et dans le Grand Montréal. Et après avoir remis des milliers de dollars, je dirais même des millions, parce qu'on a remis jusqu'à maintenant plusieurs, en fait, 1 million et plus.
3: Ouais.
2: Nous voici de retour pour la 5e édition avec de magnifiques complices, des organismes, des points de vente motivés, inspirants. On va tout savoir tantôt. Tout d'abord, pour le tirage d'aujourd'hui, c'est supervisé par Lynn Trempe, qui est notre comptable, celle qui supervise le tirage. On a également en studio Stéphane Blanchette du FM 103.3 et Sylvain Norbert des Chevaliers de Colomb, Sainte-Marie 3258 pour tourner les cartes. Éric Tétrault et toute son équipe sont là pour superviser avec leurs grands yeux. Ils regardent tout. Et France, avant les chiffres, t'as des gens à saluer.
3: Mais Jean-Yves, c'est parce qu'on a plein de choses à dire, il y a plein de nouveautés.
2: Oui, c'est ça.
3: Tout d'abord, on est vraiment content d'être de retour. Oui. Hein, depuis une semaine, oui. On rencontre nos acheteurs passionnés, soit au téléphone, soit en ligne, soit à la Place Longueuil. Alors, toute notre équipe est vraiment contente et reposée de ces quelques mois de congé. Tout de même, les organismes, ça a fait du bien. Alors, on est vraiment content d'être de retour pour la chasse à l'as de cœur. Il y a plein de nouveautés, vous l'avez vu cette semaine, mais je vais quand même vous en parler parce que je sais que des fois, vous achetez vos billets avec les organismes, pas le temps de tout vous expliquer, mais il y a quand même des nouveautés. On a des super partenaires, tout d'abord. Merci à Linen Chest d'être encore là avec nous pour cette édition. Ils sont là depuis le jour 1. Linen Chest, c'est la 5e édition. On est vraiment contents de les compter parmi nous. D'ailleurs, les employés dans les boutiques Linen Chest achètent des billets, sont contents de participer. Il y a d'ailleurs Francine, notre bénévole au FM 103.3, qui fait beaucoup d'éducation pour la chasse à l'as de cœur, puisqu'elle sera dans les Linen Chest la fin de semaine pour vendre des billets, alors ceux de la Rive-Sud, évidemment. Alors, vous allez rencontrer Francine si vous allez chez Linen Chest la fin de semaine. Aussi, il y a des prix, pas des prix de consolation, parce que c'est vraiment des beaux prix, en plus du lot de consolation. Donc, à partir d'aujourd'hui, on a 52 cartes au tableau. À partir d'aujourd'hui, si l'as de cœur n'est pas trouvé, mais que c'est un cœur... Alors, les gens vont gagner le lot de consolation, bien sûr, et une carte cadeau de 100 $ chez Linen Chest.
2: Ouais.
3: Si c'est un as, mais c'est pas l'as de cœur.
2: Ah, je sais ça.
3: Ouais.
2: C'est 250 $ d'épicerie.
3: Tout à fait.
2: Wow.
3: Est-ce qu'on peut prendre l'argent en place?
2: Ben
3: non.
2: Non.
3: Est-ce qu'on peut prendre d'autres choses à la place? Est-ce qu'on peut prendre une carte de crédit prépayée?
2: Non.
3: C'est une carte prépayée d'épicerie de 250 $.
2: Ouais.
3: Et on garde tous ces billets-là dans un grand baril. Et à la fin, en fait, quelque part, durant le jeu, on fera tirer un voyage parmi tous ceux qui auront acheté des billets. Ce que ça veut dire, c'est que si vous achetez des billets dès le jour 1, vous avez plus de chances puisque vous aurez plus de billets dans la boîte.
2: Si j'achète 10 billets par semaine...
3: C'est 10 billets dans la boîte pour gagner le voyage, Jean-Yves.
2: Wow!
3: T'imagines?
2: OK.
3: Le voyage, c'est quoi? C'est où? On ne sait pas. Ça dépend quand est-ce que ça va se gagner. Tu sais, nous, on a des partenaires au FM 103.3, puis il y a des partenaires qui nous offrent des voyages, mettons, au mois de mars. Ben, tout à coup que l'as n'est pas sorti au mois de mars, ça marche pas. Donc, quand le l'as va sortir, ben on va savoir c'est quoi le voyage, mais ce sera un voyage. Il
2: faut dire que c'est des prix qui sont offerts par des partenaires.
3: C'est ça, et c'est pas la radio qui offre ça, c'est vraiment les partenaires. Alors, mais ce sera un voyage. Est-ce que le voyage est monnayable?
2: Non!
3: Est-ce qu'on peut le donner à quelqu'un d'autre?
2: Non!
3: Oh, Jean-Yves, tu veux jamais rien. Pour vrai, c'est un voyage. Si vous le voulez pas, on va appeler la personne qui gagne le voyage. Si elle veut pas ou elle peut pas voyager, elle pourra le donner à quelqu'un d'autre, mais il y aura une petite lettre qui va se signer comme quoi vous le donnez à quelqu'un d'autre. Mais à partir du moment où le nom sera donné à l'agence de voyage, c'est terminé. Ça sera
2: c'est
3: pur.
2: Non.
3: C'est non.
2: J'ai
3: alors, voilà.
2: La face de patron, t'as suivi? T'as un gros plan.
3: Alors, c'est quand même des.
2: C'est non.
3: C'est quand même des beaux prix.
2: Oui,
3: hein?
2: Oui.
3: Et ça encourage les gens à encourager notre communauté. Alors, c'est pour ça qu'on dit que l'As de cœur, c'est la loterie qui a du cœur. Alors, ça, c'est les nouveautés pour nos prix. Évidemment, vous pouvez encore acheter vos billets en ligne, en bien choisissant l'organisme que vous voulez encourager. Parce qu'évidemment, c'est le FM 103.3 qui est là par défaut. Je sais que vous voulez nous encourager, ça va, là. Mais si vous voulez encourager un organisme en particulier, vous descendez dans la petite flèche et là, tous les organismes qui participent, je vais vous les nommer tantôt, sont là. Donc, vous pouvez acheter en ligne, vous pouvez vous abonner en ligne pour être sûr de pas manquer un tirage. Des fois, ça passe vite la semaine. Des fois, j'envoie des rappels à des gens puis ils me disent, ah oui, c'est vrai, j'avais oublié. D'habitude, je les achète le lundi, j'ai oublié. Abonnez-vous. Un 5$, un 10$ par semaine, comme ça, ben à chaque tirage, vous allez avoir des billets dans la boîte, c'est sûr. Je vous dis quand même que quand vous vous abonnez, le billet, votre confirmation, vous allez l'avoir le lendemain, parce que ça se fait durant la nuit. Alors, les gens s'abonnent durant la journée, durant la nuit, il y a celle 50-50 qui traite tout ça, et le lendemain, vous allez avoir votre confirmation. S'il y a un problème, ben vous appelez celle 50-50, les coordonnées sont là dans le site, c'est pas nous qui gérons ça à la radio, mais on peut vous aider. Si jamais il y a un problème, vous pouvez nous écrire, on va vous aider. Alors, les abonnements, c'est déjà en ligne, déjà des gens qui se sont abonnés, alors n'hésitez pas, c'est pour ne pas manquer absolument pas un tirage. L'autre chose que je voulais vous dire, c'est qu'il y a beaucoup de gens qui nous demandent de mettre 2-3 noms par billet.
2: Non.
3: On peut pas faire ça. C'est pas que c'est non. En fait, on en remplit des billets avec 2 noms. Mais ce qui est important, c'est le nom principal de la personne avec le numéro de téléphone qui va avec. Parce que c'est cette personne-là qu'on va tenter de joindre aujourd'hui. Et cette personne-là va choisir une enveloppe. S'il y a 2-3 noms, puis que la personne qui répond, c'est pas celle qui est la principale du billet, puis qu'elle nous dit, exemple, je vais prendre l'enveloppe numéro 5, et que l'as de cœur était dans le 13, là, l'autre personne pourrait nous rappeler pour dire, ouais, mais moi, j'étais sur le billet, puis j'aurais pris la 13, puis c'est...
2: On n'a pas le temps de jouer avec
3: on
2: ça.
3: On peut pas gérer
2: on
3: ça.
2: On fait la radio, on est en direct, on veut un nom, un numéro de téléphone, on vous appelle.
3: Ouais. Alors, le truc, là, c'est exemple, on met le nom principal, puis entre parenthèses, on peut mettre des initiales de d'autres personnes qui participent au billet. Ça, il n'y a pas de problème. Mais c'est un nom, un numéro de téléphone, s'il vous plaît. Alors, je suis pas mal sûre que je vais vous dire, ah oui, puis peut-être vous dire aussi que pas Stéphane, pas Jean-Yves, pas Éric, pas France, mais Sylvain a des billets dans la boîte.
2: Toujours les mêmes.
3: Parce que c'est un organisme, puis parce qu'il a le droit d'acheter des billets, puis parce qu'il a le droit de gagner. Pas nous autres. Alors, ça se peut des fois qu'il y a des gens en studio, ça se pourrait qu'on pige un billet de Sylvain. Ça se pourrait, s'il est chanceux. Alors, juste vous dire que ça peut se passer, et c'est tout à fait moralement et légalement correct.
2: Tout le monde est prêt?
3: Tout le monde est prêt, Jean-Yves. J'ai très hâte que tu nous dises les chiffres, pas juste moi, là, parce qu'il y a des gens qui ont très hâte.
2: Alors, pour cette semaine, le lot de consolation qui représente 20% des ventes est de 1446 $.
3: Bravo.
2: Très bien. La valeur de l'as de cœur est de 12 169 $ pour un grand total de 13 615 $. Il n'y a pas une autre radio à Montréal qui vous offre aujourd'hui 13 000 $. Et l'argent amassé pour les organismes depuis le début est de 2 530 $. Je pense qu'on est prêt à tourner, France.
3: On est prêt à tourner. Pendant ce temps-là, je vous parle des organismes de cette 5e édition. Alors, il y en a que vous connaissez déjà et il y en a des nouveaux. Alors, le FM 103.3, bien sûr, le Centre de pédiatrie sociale en communauté de Longueuil, Brightab, la Maison des jeunes de Saint-Bruno, les Chevaliers de Colomb 3967 à Longueuil, la Maison de l'Entraide de Sainte-Julie, les Chevaliers de Colomb 3258 Sainte-Marie, le Comptoir d'Yvonne, Grands Frères et Grandes Sœurs de la Montérégie, Orchestre Philharmonique du Québec, Loisirs RTL et la semaine prochaine vont se joindre à nous, Heureux Ensemble et Entraide Saint-Mathieu. Alors, c'est les organismes bénéficiaires. Si vous êtes un organisme et que vous avez envie de participer, il est toujours temps. vous pouvez nous appeler ici au FM 103.3. Alors, maintenant, Jean-Yves, je sais que tu t'en vas. Moi, j'entends pas le téléphone dans mes écouteurs. Ça m'inquiète toujours un peu.
2: T'inquiète pas, tout va bien.
3: Alors, on appelle quelqu'un.
2: Papa gère tout.
3: On appelle où?
2: On appelle à La Prairie fait ton nid.
3: À La Prairie.
2: C'est encore ça, le slogan, La Prairie fait ton nid? On va demander.
3: On va demander.
4: Oui, allô?
2: Daniel Ouellette, s'il vous plaît.
4: Oui, c'est moi.
2: Bonjour, Daniel Ouellette. C'est France Dubé et Jean-Yves Lemay du FM 103.3. On est en direct à la radio.
3: Bonjour.
4: Bonjour.
3: Vous savez pourquoi on vous appelle?
4: Ben, j'ai acheté des billets.
2: Exactement. Ah. Et Daniel Ouellette, vous êtes de La Prairie?
4: Oui.
2: En fait, on voulait juste savoir si c'est encore ça, le slogan La Prairie fait ton nid. C'est encore ça?
4: Pardon?
2: Est-ce que le slogan de la ville, c'est encore La Prairie fait ton nid?
4: Bon Dieu, bonne question. Je suis pas au courant de ça. Je ne sais pas.
2: Mais vous gagnez quand même le lot de consolation aujourd'hui. Bravo. 1446 $ déjà en partant. Ça, c'est à vous. C'est dans vos poches.
3: Et, bravo, Daniel. Daniel.
4: Merci beaucoup.
2: Même si vous n'aviez pas la bonne réponse, on vous donne de l'argent. Daniel, on vous demande de choisir un numéro au tableau entre 1 et 52.
4: Entre 1 et...
2: 52. Il y a 52 cartes au tableau. C'est déjà le début de cette cinquième édition.
3: Alors, Sylvain, ça commence. Vous voyez notre tableau?
2: C'est le premier, là.
3: Il est plein de cartes. 52 okay. cartes au tableau dans des enveloppes. Et là, ben, on vous demande d'en choisir une. Et là.
4: Je choisis le 10.
3: Le 10. Vous êtes sûr du 10, là?
4: Très sûr du 10.
2: Pourquoi?
3: 10.
2: Comment ça, vous avez l'air vraiment sûr, là?
4: Ben, parce que ça a toujours été mon chiffre, je dirais chanceux. Là,
3: alors, Sylvain va ouvrir l'enveloppe numéro 10 et nous dire ce qui s'y trouve à l'intérieur.
2: Non, arrête.
3: Allez, Sylvain.
2: Sylvain, t'as pas cette face-là pour vrai?
3: C'est rouge!
2: Attends, non, tu niaises.
5: Ben, oui, non. Deux de cœur.
3: Ah!
2: Oh! Colin, ça a passé proche.
3: Daniel,
2: vous gagnez quand même 1446 $, bravo.
3: Bravo, Daniel.
4: Merci à vous.
3: Et Daniel, en plus, c'est un cœur. Alors, cette fois-ci, vous gagnez aussi une carte cadeau Linen Chest de 100 $.
2: Bravo, félicitations.
4: Wow.
3: Félicitations, Daniel.
2: Et je vais montrer le coupon. Vous aviez le 000293. Je le montre ici à la caméra, même si on ne voit absolument rien, mais c'est par principe de le montrer.
3: Daniel, avec qui vous avez acheté votre billet?
4: Avec ma conjointe.
3: D'accord. Ben, oui, mais de qui? De quel organisme?
4: Le Linen.
3: Ah, de Lynn Trompe. Alors, ben, bravo. L'as de cœur, Daniel, on l'a trouvé. Il était dans l'enveloppe numéro 15.
2: Ouais, 5 de plus. Dieu, 5 de plus, puis vous aviez l'as.
3: Juste un petit peu plus loin. Alors, ben, merci, Daniel. J'espère que vous allez acheter des billets pour la semaine prochaine parce que on remet tout ça dans notre panier pour le voyage et on recommence. Alors, vous pouvez acheter des nouveaux billets. Et ben la semaine prochaine, le gros lot, Jean-Yves, va grimper encore plus.
2: Oui, on part à 12 169 $ pour la semaine prochaine. Mais là, pour l'instant, Daniel Ouellette de La Prairie a mis la main sur 1446 $. Dépensez pas tout à la même place, Daniel, là.
4: Non, c'est
3: bon.
4: Est-ce que ça va être sur Facebook, ça?
3: Bien sûr.
2: Ben oui, venez me voir en studio, on va faire une belle photo ensemble.
3: Okay. On vous attend ici à la station pour ramasser votre prix, Daniel.
4: OK. Est-ce que vous allez m'envoyer l'adresse?
3: Oui, on va vous appeler tantôt.
2: On vous appelle,
3: oui.
4: Merci beaucoup.
3: Merci, bonne journée.
2: Bonne journée, salut.
4: Bye-bye.
2: Hey, ça passe, c'est proche. J'ai vraiment une peur, pour de vrai.
3: Quand j'ai vu la binette à Sylvain, je me
2: suis dit... Sylvain, c'est un bon comédien. Je pense qu'il a fait l'école de comédie de Stéphane.
3: De Stéphane, ouais, exactement, ouais. Puis quand j'ai dit à Éric que Stéphane allait venir tourner les cartes, il dit « Oh non!
2: » Pas lui, bon les portes.
3: Alors, Jean-Yves, c'est reparti pour la prochaine semaine. Alors, dans 15 minutes exactement, les gens vont pouvoir acheter en ligne. Mais en attendant, chez nos partenaires, ils ont tous des billets, alors vous pouvez acheter des billets. Les gens, les bénévoles du Centre de pédiatrie sociale en communauté de Longueuil seront à la Place Longueuil à partir de 13h30. Sinon, dépanneur Nobert, marché Saint-Hubert, dépanneur Delson à Montréal, dépanneur de la 32e, Bonne Histoire, le dépanneur Le Carrefour à Sainte-Julie, dépanneur Forget à Montréal, Tabagie Sainte-Julie, Variété Manque à Montréal, Mamselle Taille Plus à Longueuil et Family Prix La Prairie. Pour Brightab, vous pouvez aussi acheter au salon de coiffure Studio G et pour la Maison de l'Entraide de Sainte-Julie, à la friperie de la Maison de l'Entraide et à l'épicerie solidaire.
2: Un gros merci à la comptable Lynn Trempe pour la coordination du tirage. Merci aux nombreux bénévoles, chacun des organismes, les points de vente qui travaillent très, très fort, les différents points de vente que tu as nommés, France. Merci à la Place Longueuil. On vous attend à l'entrée numéro 2 dans le secteur des restaurants. Est-ce qu'ils seront là toute la fin de semaine pour vendre là-bas sur place?
3: Ben, en fait, aujourd'hui, c'est le centre de pédiatrie qui est là. Demain, c'est l'Orchestre Philharmonique. Et samedi, c'est la Maison des jeunes de Saint-Bruno. Alors, c'est notre quartier général. Tous les organismes profitent de cette vente à la Place Longueuil. Alors, allez les voir. Il n'y aura personne dimanche. Ça sera fermé.
2: Si vous avez un commerce ou encore vous avez envie de faire partie de la chasse à l'as de cœur, vous appelez France Dubé,
3: ben
2: tout
3: oui.
2: simplement. Ouais.
3: Ben oui, vous m'appelez, vous m'écrivez. Ça va me faire plaisir. On commence là, 52 semaines. Hein, on espère que ça va se rendre le plus loin possible et que ce montant va grimper. Je vous dirai pas le montant que j'ai en tête, là. Parce que vous allez trouver que je suis un petit peu trop ambitieuse.
2: Ben, c'est, on commence. Calme-toi, calme-toi. Je vous rappelle que Daniel Ouellette de la Prairie a remporté 1446 $. 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Merci. Restez avec nous. Dans un instant, le meilleur de la musique.
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2: 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Jean-Yves Lemay qui est là jusqu'à 18h aujourd'hui, puisque je m'installe dès 16h pour le retour à la maison. Et ils seront en spectacle samedi au Parc Jean Drapeau au Vans Warped Tour. C'est Simple Plan, Jet Lag au FM 103.3.

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0: 6 de Grand Prix au FM 103.3 à la radio allumée. Étiez-vous à l'écoute à 13h pour le tirage de la chasse à l'as de cœur? Je vous fais entendre un extrait. Daniel, on vous demande de choisir un numéro au tableau entre 1 et 52.
1: Je choisis le 10.
2: Le 10. Sylvain va ouvrir l'enveloppe numéro 10. Allez, Sylvain.
0: Sylvain, t'as pas cette face-là pour vrai?
2: C'est rouge.
0: Attends, non.
3: Ben oui, non. 2 de cœur.
0: Ah! Oh. Colin, ça a passé proche.
2: Daniel,
0: vous gagnez quand même 1446 $. Bravo.
2: Bravo, Daniel.
1: Merci à vous.
2: Daniel, en plus, c'est un cœur. Alors, cette fois-ci, vous gagnez aussi une carte cadeau Linen Chest de 100 $.
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13h54 minutes, vous écoutez l'FM 103.3 à la radio allumée. J'ai un cadeau pour vous, un laissez-passer pour deux personnes pour Oasis Immersion. Il s'agit d'une expérience déambulatoire sans contact. Ça comprend trois galeries immersives, deux installations lumineuses spectaculaires, ainsi qu'un espace lounge avec café, bar et boutique. C'est à Montréal. Vous m'envoyez un texto, vous textez Oasis et je vais faire une pige dans les prochaines minutes. Merci d'avoir choisi l'FM 103.3, la radio de la chasse à l'as de cœur. C'est reparti pour la 5e édition. Les billets sont en vente maintenant.

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1: Le DPCP a annoncé le 19 août la suspension des procédures visant les adolescents impliqués dans le dossier lié au décès de Nouran Rezaei, une mesure d'un an motivée par de nouveaux éléments et une question juridique complexe. Longueuil entreprend une expropriation pour protéger la maison chez Lise et ses 126 chambres destinées à des personnes vulnérables, une démarche relancée après la remise sur le marché des immeubles. Mohamed Barki, 39 ans, de Brossard, a comparu à Montréal et aurait reconnu avoir volé pour plus de 3 millions de dollars de véhicules de luxe dans un réseau démantelé par le SPVM.
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à vous offrir. Tachereau ou encore Longueuil, vous m'envoyez un texto maintenant au 438-500-1033, 438-500-1033. Textez-moi tout simplement cinéma et je vais faire la pige dans les prochaines minutes. J'aurai des cadeaux comme ça à vous offrir. Laissez-moi pas tomber, je suis là jusqu'à 18h aujourd'hui et je serai là également demain entre 13h et 18h. Le meilleur de la musique à venir, détails circulation. On amorce 7h avec la toute nouvelle de Corneille dans les prochaines minutes, mais d'ici là, ben, c'est Webster et Mariam retour.

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2: 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À Vaudreuil-Dorion, sur la 40 Ouest, dans la sortie pour le chemin des Chenaux, on a un camion en panne, la sortie est entravée. 440 Ouest, l'accès pour la 15 Nord, véhicule en panne au début de l'entrée. Et c'est terminé sur la 40 Est, après l'entrée Sainte-Croix, on avait accrochage un peu plus tôt. Sur le réseau local, ici sur la rive sud, dans le secteur des travaux à Sainte-Julie, c'est environ 15 minutes depuis la 30. Saint-Mathieu-de-Belleuil depuis la rivière Richelieu, 26 minutes en route vers Sainte-Julie. 8 minutes pour le tunnel Louis-Hippolyte-Lafontaine par la 20, par la 132, une dizaine de minutes. Et Champlain, c'est avant de la virage. C'est depuis le Turcot.
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Happy J, ça a Frank. Témé en créole au FM 103.3, la radio allumée, 14h24 minutes. L'ancien joueur du Canadien de Montréal, Yvon Lambert, 76 ans, est hospitalisé après avoir subi une fracture du fémur et de la hanche lors d'une chute samedi soir à Kirkland. Yvon Lambert s'approche du 80 ans. Là, à cet âge-là, lorsqu'on fait une chute, ça peut être très, très, très dommageable et très dangereux. Le quadruple champion de la Coupe Stanley a été opéré dimanche et affirme que la douleur est beaucoup plus intense que toutes les blessures qu'il a subi durant sa carrière. Yvon Lambert admet, il se remet tranquillement là, de cette opération. On prévoit plusieurs mois de réadaptation, mais lui espère quitter l'hôpital d'ici samedi. Alors, si jamais vous avez une chance, allez faire un petit tour sur sa page Facebook et sur son compte Instagram. Envoyez à Yvon Lambert un petit message de courage et de la bienveillance. On le salue et bonne chance à Yvon Lambert. On poursuit en musique avec Andy Theriault, position numéro 25 du top 25 de la semaine, dans ses ici au FM 103.3 à la radio allumée.

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Forêt, appel manqué, position numéro 7 du top 25 de la semaine. Il est 14h36. Charlotte Cardin doit annuler 4 concerts en France en raison de blessures aux cordes vocales. Sur recommandation de ses médecins, la chanteuse québécoise doit prolonger son repos vocal après avoir déjà annulé des spectacles en Pologne et en Hongrie. Même si ses admirateurs devront patienter avant de la revoir sur scène, son troisième album serait attendu cet automne après 99 Nights, paru en 2023. Nouvel album prévu cet automne pour Charlotte Cardin, qu'on écoute à l'instant avec Feel Good, ici au FM 103.3, la radio de la chasse à l'as de cœur.

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2: 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On jette un petit coup d'œil actuellement sur la circulation pour voir comment ça se passe à 14h44. À Vaudreuil-Dorion, sur la 40 Ouest, sortie pour le chemin des Chenaux, camion en panne, c'est toujours le cas. La sortie est entravée. 440 Ouest, l'accès pour la 15 Nord, véhicule en panne au début de l'accès. Et ailleurs, sur le réseau, la 30, c'est au ralenti dans certains endroits, notamment à la hauteur de Saint-Bruno-de-Montarville et Cousineau en direction ouest. Dans le secteur du 10-30, en route vers Chambly-Carignan, là aussi, c'est pas facile. 132, une dizaine de minutes, même chrono par la 20 pour le tunnel et près d'une heure depuis Beaubien en direction sud pour le tunnel.
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Ben moi, je vais vous dire où aller. Au domaine pour qui, je laissais passer pour deux personnes, une nuitée pour deux personnes au domaine pour qui. C'est valable du dimanche au jeudi inclusivement. C'est à Sabrevoix. Si jamais vous êtes libre avant le 30 septembre prochain, je vais laisser passer pour deux personnes. Vous m'envoyez tout simplement un texto au 438-500-1033, 438-500-1033. Textez pour qui, P-O-U-R-K-I, pour qui. Et c'est le site web également, pourqui.com, si jamais vous voulez voir un peu de quoi ça a l'air, des belles huttes au bord de l'eau à Sabrevoix. On poursuit en musique avec Patrice Michaud, Héloïse, au FM 103.3, à la radio de l'As de cœur. 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
5: Mohamed Barki, 39 ans, de Brossard, a comparu à Montréal et aurait reconnu avoir volé pour plus de 3 millions de dollars de véhicules de luxe dans un réseau démantelé par le SPVM. Longueuil remet à niveau la station du Parc de la Cité avec un contrat de près de 2 millions de dollars pour réparer équipements et fontaines. Le casse-tête se poursuit autour du tunnel Louis-Hippolyte-Lafontaine alors que l'avenue Souligné ferme dès vendredi soir, une série d'entraves jusqu'au 31 août compliquant l'accès à l'autoroute 25 et à l'autoroute 20 ouest.
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pour Cinéstase Deluxe pour aller voir les films de son choix. Cinéstase Deluxe, Taschereau ou encore Longueuil. J'aurai d'autres laissés-passer pour vous cet après-midi. Là, j'offre un laissé-passer, une nuitée au domaine Pourquier. Alors, vous m'envoyez un texto au 438-5.

1-800-361-3333, nuitée pour deux personnes. C'est valable du dimanche au jeudi avant le 30 septembre. Si vous êtes disponible, textez-moi pour qui. Jean-Yves Lemay qui est là jusqu'à 18h aujourd'hui. Et on amorce 7h avec King Melrose.

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1: Eve Caron et Gaston ont remporté des laissés-passer pour Cinéstars de luxe Tachereau et Longueuil. Et bravo à Nathalie Paquette qui a mis la main sur le laissé-passer, la nuitée pour deux personnes au domaine Pourquis à Sabrevoix, au bord de l'eau. Alors, bravo à vous. Merci d'écouter la FM 103.3, la radio allumée. On jette un petit coup d'œil à ce qui se passe à la circulation. Le temps de rafraîchir un peu les caméras ici. Et regardons voir 20 Est à la hauteur de la première avenue, véhicule en panne, voie de droite entravée, véhicule du ministère du Transport et de la Mobilité durable qui est en protection. C'est terminé sur la 10 Est avant la sortie de Tachereau. On avait un véhicule escorté jusqu'à la sortie de Tachereau, voie de droite qui était entravée, ça c'est terminé. Et 15 Nord, hauteur, boulevard Gouin, véhicule en panne, voie de gauche entravée. Ailleurs, sur le réseau, la 30, petit ralentissement avant la 116 dans les deux directions Est-Ouest et dans le secteur du 10-30 également. Jacques Cartier, c'est bon. Le pont Champlain, c'est depuis Turcot. Bonaventure, c'est à éviter. Et Jacques-Cartier va bien pour l'instant vers Montréal et la Rive-Sud.
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D'où je viens. Le Parti libéral du Québec essuie un sixième désistement en quelques semaines alors qu'Alain Tremblay se retire comme candidat dans la belle pour des raisons personnelles. Son départ s'ajoute à ceux de plusieurs candidats, dont Marie-Claude Nichols et René Verret, ainsi que d'autres retraits. De tout survient à une semaine du déclenchement officiel de la campagne électorale. Ça ajoute aux difficultés du chef du Parti libéral, Charles Millard. On va souhaiter bonne chance à tous les candidats de tous les partis. Je vous rappelle qu'il y aura des élections cet automne et il y aura des débats ici sur les ondes du FM 103.3, la radio allumée. Fouki, trop tard. Position numéro 4 du top 25.

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16h41 minutes. Roxane sera de retour lundi prochain pour l'émission du Retour à la maison. Moi, je reste en poste jusqu'à 18h aujourd'hui, puis j'ai envie de vous gâter. 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Pour sa musique avec Fred Dionne, Backroads, position numéro 22 du top 25 de la semaine. La circulation s'en vient dans un instant.

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1: Ouais, bien hâte de retrouver Roxane lundi. 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Ça se passe ici dans un restaurant à Longueuil, 40 Ouest à la hauteur de Saint-Jean, véhicule en panne. Voie de droite entravée, c'est terminé sur la 20 Est à la hauteur de Première Avenue, véhicule en panne. Remorquage qui a été effectué à Saint-Adèle, fermeture de la 15 Sud entre la sortie 69 et l'entrée suivante au kilomètre 67. Accident grave actuellement. On fait un détour par la 117 et la 30 Est à Candiac. Entre les kilomètres 54 et 59, il y a un camion lourd en panne et le délai d'intervention est de 3 heures. 3 heures, ouais. 30 Est à Candiac entre le kilomètre 54 et 59. Alors évitez ce secteur-là absolument. Ailleurs sur le réseau, le tunnel Louis-Hippolyte à Fontaine, plusieurs minutes de perte de temps, je dirais une trentaine, Jean-Cartier vers Montréal, c'est pas facile, et 12 minutes par la 20 vers Montréal.

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4: Le RTL inaugure ce jeudi, avant sa mise en service le 24 août, la nouvelle ligne 901 entre Longueuil et Delson, un circuit à passage fréquent desservant les terminus de Panama, La Prairie et Montcalm-Candiac. Le volleyball de plage gagne du terrain sur la Rive-Sud grâce à Volleyball Rive-Sud qui offre ligue, camp et programme espoir dans une ambiance estivale très prisée des participants. Les paramédics de la Montérégie rejettent massivement les offres patronales, un vote à 94% marqué par des enjeux de retraite, salaire et surcharge de travail.
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1: 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Avant-dernière de la semaine pour moi ici dans Libre comme l'air, puisque Roxane revient lundi de vacances. J'espère qu'elle profite de ses vacances parce que tu recommences lundi, Roxane. Profite-en. 16h01, Jean-Yves Lemay qui est là pour Roxane Saint-Gelais. Félicitations à Daniel Ouellette de La Prairie. Il a remporté le lot de consolation aujourd'hui. 1446 $. Il a choisi l'enveloppe numéro 10 qui contenait le 2 de cœur. Et puisque c'était un cœur, il a remporté également une carte cadeau de chez Dane & Chest d'une valeur de 100 $. L'as de cœur, lui, était dans l'enveloppe numéro 15. Il reste 51 cartes au tableau. On commence la 5e édition et le gros lot est estimé à 12 169 $. Ça va grimper parce que vous allez acheter des billets massivement sur fm1033.ca dans la section As de cœur. Abonnez-vous d'ailleurs pour acheter vos billets. 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On vous attend au local du FM 103.3.

0: Bill Wells, demain matin au FM 103.3, la radio allumée, 16h07. Bon retour à la maison. J'ai vu des gens écrire sur notre page Facebook. Est-ce qu'il est trop tard pour acheter des billets pour l'As de cœur? Oui, il est trop tard pour aujourd'hui, pour le tirage qui a lieu à 13h. Mais non, il est pas trop tard pour la semaine prochaine. Vous pouvez acheter maintenant. D'ailleurs, je vous conseille d'acheter le plus vite possible vos billets sur fm1033.ca dans la section As de cœur. Bravo à Daniel Ouellette. Si vous n'étiez pas là aujourd'hui à 13h, voici ce que nous avions pour Daniel. Daniel, on vous demande de choisir un numéro au tableau entre 1 et 52.
1: J'ai choisi le 10.
2: Le 10. Sylvain va ouvrir l'enveloppe numéro 10. Allez, Sylvain.
0: Sylvain, t'as pas cette face-là pour vrai?
2: C'est rouge.
0: Attends, non, non.
3: Ben oui, non. 2 de cœur.
0: Ah! Oh! Colin, ça a passé proche.
2: Daniel.
0: Daniel, vous gagnez quand même 1446 $. Bravo.
2: Bravo, Daniel.
1: Merci à vous.
2: Et... Daniel, en plus, c'est un cœur. Alors, cette fois-ci, vous gagnez aussi une carte cadeau Linen Chest de 100 $.
0: Bravo, félicitations.
1: Wow.
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1: On prévoit des averses bientôt. Il y aura des averses peut-être samedi à 40 %. Dimanche, c'est pas mal ça toute la journée. Et lundi également avec 24. Et mardi aussi, des averses avec 23. On va profiter du soleil pendant qu'il est là. Donc, soleil nuage aujourd'hui avec 24 degrés. Demain, soleil toute la journée, 26. Et samedi, 40 % de risque d'averse. Ça va débuter sûrement plus en soirée. Là. Présentement, on a 22 sous soleil au centre-ville.
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1: Du côté d'Auburn Park, près de la montée des 30, on a un bon petit bouchon, là. C'est près de la rivière Richelieu. Également, du côté de Mont-Saint-Hilaire, sur la 116, en route vers la rivière Richelieu. Là aussi, c'est pas facile. Sur la 116 à Saint-Basile-le-Grand, également compliqué à l'auteur du rang des 20, là, dans les deux directions. Et la 30, dans les deux directions, entre la 20 et la 116, c'est pas facile. Et aussi, sur le boulevard de Monterville, actuellement, pas mal de gens qui sont pris dans le secteur, dans un bouchon. Secteur des travaux aussi à Sainte-Julie, 23 minutes depuis la 30. C'est 23 minutes en direction de Saint-Mathieu-de-Belleuil. Et côté de Saint-Mathieu-de-Belleuil, là, près de la rivière Richelieu, 35 minutes en direction de Sainte-Julie. La 20, 13 minutes pour le tunnel. Très lourd sur la 132 actuellement, près du pont Jacques-Cartier. C'est dans le secteur du Vieux-Longueuil. Bretelle-Tachereau également compliqué et au ralenti vers Montréal pour Jacques-Cartier. Direction sud, ça va. Bonaventure, c'est depuis Victoria. Le pont Champlain, c'est depuis Turcot jusqu'à la mi-traversée. Secteur du 10-30 également, assez rouge dans ce secteur-là. 58 minutes sur la 40 en direction de Repentigny. 640 depuis Charlemagne jusqu'à la montée du Mai, pas facile. 25 Terrebonne depuis Saint-Vincent-de-Paul. Là. Et à la sortie du pont, à 25, ça coince également en route vers Terrebonne. Et ailleurs sur le réseau, 640, pas facile dans le secteur de Sainte-Thérèse et Rosemère. Soyez prudents.
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Zoo et Gold, OFM 103.3, la radio allumée, 16h19 minutes. Je sais, vous passez beaucoup de temps sur Facebook, sur Instagram, et Mark Zuckerberg, le fondateur, vous en remercie. Ça lui a permis d'acheter un château en Irlande, une propriété néo-gothique construite en 1827 dans le comté de Waterford, en Irlande. Un montant de la transaction qui n'a pas été dévoilé, mais Zuckerberg et sa famille souhaitent préserver cette demeure historique pour y séjourner à l'occasion lors de leur passage en Irlande. Le milliardaire continuera toutefois de résider aux États-Unis alors que l'Irlande occupe une place importante pour Meta, qui emploie environ 1500 personnes. Alors, il vous dit merci. Continuez d'aller sur Facebook et Instagram et d'entretenir ses réseaux sociaux. King Melrose, Million, position numéro 6 du top 25 de la semaine. Vous êtes au FM 103.3, la radio allumée. 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

Alexandre Bruno, FM 103.3, la radio allumée, 16h33 minutes. Merci d'être à l'écoute. Merci à Michel Tétrault, l'équipe d'Instagaz à la Prairie, Chantal Brien, Isabelle Plante et Daniel Toupin, un fidèle auditeur bien branché au FM 103.3. On est content de vous savoir là. D'ailleurs, j'ai envie de vous gâter. 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C'est la semaine de... C'est pas la semaine de relâche, mais les 4 jours vont faire relâche dans les prochains jours, prochaines semaines. L'école va recommencer. Il faut profiter pleinement là, de l'été et de l'arrivée de l'automne. Alors, en famille, vous allez faire un tour à ce centre aquatique intérieur Océania à Belleuil. Vous m'envoyez un texto maintenant au 438-500-1033, 438-500-1033. 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Vous allez voir, c'est un bel endroit et on vous gâte ici, l'équipe du FM 103.3. Dave Armeau, Motel Nulle Part, merci d'être là. C'est Jean-Yves Lemay pour Roxane Saint-Gilet. Bon retour à la maison. Vous êtes dans Libre comme l'air. 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
1: 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Soleil, nuages, 24 degrés pour aujourd'hui. Vendredi, du soleil, 26. Samedi, peut-être des averses à 40 % Dimanche, il y aura assurément des averses 25 jusqu'à maintenant. Et lundi, soleil nuage 22 avec des possibilités d'averses à 40 %. On a 22 degrés sous soleil présentement. On ressent 26 humidex.
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1: Si vous êtes dans le secteur de la Place Longueuil cette semaine et ce week-end, à l'entrée numéro 2 dans le secteur des restaurants, on vous vend des billets également pour la chasse à l'as de cœur présentée par Lynn Chest. 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Ça vient en aide à différents organismes locaux de la Rive-Sud et de la Montérégie. 40 Ouest sur le pont de l'île aux Tourtes, véhicule en panne, la voie de droite entravée. C'est terminé sur la 40 Est au début de la sortie Ray Lawson. On avait un véhicule en panne et ça a été déplacé. 30 Est à la hauteur de la l'autoroute 930, accident moto-véhicule, voie de gauche entravée. Et ailleurs sur le réseau actuellement, là, c'est compliqué un peu partout, notamment dans le secteur du 10-30, la 30 en direction est-ouest. Bretelle-Tachereau également pour atteindre le pont Jean-Cartier. Jean-Cartier en direction sud, c'est assez lourd. 132, plusieurs minutes de perte de temps. Environ une trentaine, 13 minutes par la 20 vers Montréal. Plus d'une heure depuis Beaubien en direction sud. Bonaventure, c'est depuis Victoria. Champlain, c'est depuis l'échangeur Turcot. Descarinards, c'est sur toute la longueur. C'est lourd dans les travaux à Sainte-Julie également. Et plus d'une heure de perte de temps sur la 40 en direction de Repentigny. Soyez prudents, bonne route. 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

Pagano, position numéro 23 du top 25 de la semaine que je vous présente demain dès 13h ici sur les ondes du FM 103.3, 16h47 minutes. Je veux saluer les amis de Spotted Longueuil. Il y a également aussi 450 Rive-Sud Montréal et nos amis de Accro au concours qui ont accepté la publication que j'ai fait aujourd'hui. La vidéo de notre gagnant, Daniel Ouellette de la chasse à l'as de cœur qui a remporté le lot de consolation de 1446 $. Il a choisi l'enveloppe numéro 10. C'était le 2 de cœur. Il a remporté également, en plus du lot de consolation, un certificat cadeau de 100 $ de chez Linen Chest et le gros lot qui grimpe à plus de 12 000 $ pour le prochain tirage jeudi prochain. Vous allez voir certainement cette vidéo circuler sur les médias sociaux. 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Yann Kelly, les mots que tu chantes au FM 103.3. Dans un

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7: Il est 17h, ici Justin Gervais et voici votre bulletin d'information. Les élus de Brossard, Delsun et Varennes se sont réunis au Terminus Panama ce matin pour inaugurer la ligne métropolitaine 901 du RTL. Cette nouvelle ligne relie le Terminus Longueuil au Terminus Georges Gagné à Delsun, en passant par le boulevard Taschereau et le Terminus Panama où une correspondance avec le REM est possible. La 901 est la première ligne multiterritoire de la Rive-Sud, permettant aux usagers d'embarquer et de débarquer tout au long du parcours de 43 arrêts. Benoît Gendron, directeur général de la RTM, explique que l'organisation s'attend à une hausse de l'achalandage.
8: Il y a une campagne de sensibilisation auprès de la clientèle qui est déjà lancée par les deux opérateurs, c'est-à-dire Exo et le RTL. Et on s'attend à une croissance de l'ordre de 15% de fréquentation sur l'axe en tant que tel, en combinant les deux services.
7: La ligne entre officiellement en service le 24 août prochain. Elle s'inscrit dans le projet Bus Plus de la RTM, qui vise à améliorer l'accès aux transports en commun sur la Rive-Sud. Le casse-tête des usagers de la route continue aux abords du pont-tunnel Louis-Hippolyte-Lafontaine durant la fin de semaine. D'ailleurs, dès vendredi soir, l'avenue Souligny ferme complètement en direction ouest entre la rue Honoré-Beaugrand et la sortie numéro 4 de l'autoroute 25. Ce chantier commence à 23h ce 21 août. Il se poursuit jusqu'au 27 août à 5h le matin. La fermeture sera

peut être aussi du 28 au 31 août aux mêmes heures. Les travailleurs devraient y construire un îlot séparateur en béton et vont intervenir également sur le réseau de drainage. Les impacts se feront sentir notamment à la sortie 4 de l'autoroute 25 vers le sud, qui est fermée aussi de vendredi de 22h30 à 8h samedi matin. Des détours sont à prévoir alors que l'autoroute 20 en direction ouest devient inaccessible du 21 au 24 août à partir de la sortie 95 au boulevard de Montarville. Les ambulancières et ambulanciers de la Montérégie disent non à 96% à l'entente de principe pour renouveler leur convention collective avec Québec. 80% des membres de la CETAM se sont prononcés samedi dernier. Le vote est aussi sans équivoque dans les quatre autres accréditations de la région, notamment chez Ambulance de Merse, qui s'oppose à 90%. Dans la région, 94% refusent les offres du gouvernement. La plupart des travailleurs notent l'absence d'équité en matière de retraite avec leurs collègues de la santé, le salaire, la surcharge de travail et le traitement des temps partiels. 557 membres ont rejeté l'entente, contre 34 en faveur. Le résultat national n'est pas encore connu. Les paramédics doivent attendre les communications nationales avant de reprendre les moyens de pression. Le directeur des poursuites criminelles et pénales a annoncé en date du 19 août qu'il suspend les procédures contre les adolescents impliqués dans le dossier en lien avec le décès du jeune Noran Rezaï. L'événement est, rappelons-le, survenu dans l'arrondissement de Saint-Hubert à Longueuil en septembre 2025. Le DPCP a déposé un nolle prosequi qui se trouve être une mesure permettant de mettre le dossier sur pause pour une période d'un an. Les jeunes en question avaient été accusés en juin dernier en lien avec une enquête criminelle menée par le service de police de la ville de Montréal. Cependant, le DPCP mentionne que de nouveaux éléments et une question juridique complexe exigent une analyse plus approfondie avant d'aller plus loin dans le dossier. Il explique toutefois que la suspension ne met pas un terme au processus judiciaire. Le rapport du BEI, remis au DPCP en mars 2026, n'a pas encore mené à une décision publique. La Ville de Longueuil doit remettre à niveau le système de traitement de la station de pompage du Parc de la Cité. La Ville prévoit alors confier les travaux à Normec Construction Inc. de Mont-Tremblant pour un peu moins de 2 millions de dollars, taxes comprises. Le contrat prévoit d'une part la réparation ou le remplacement du filtre décanteur, de plusieurs vannes et des instruments de contrôle. Les composantes liées aux produits chimiques doivent aussi être remplacées. C'est ce qui complète le bulletin. 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
1: 7h05, je salue Lynn Durocher à l'écoute du FM 103.3 que je vais retrouver demain 15h30 pour des vedettes et des pas mûres avec Lynn Durocher. Salutations à Jocelyne Desmarais, Marie Péloquin, Isabelle Plante, Nathalie, Diane Poupard, Isabelle et Stéphane, tous branchés au FM 103.3. 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De la bonne musique à venir dans les prochaines minutes. Je salue tous les gens qui sont en direction de la zone festive. Je vois plusieurs personnes marcher là, vers les terrasses. Vous êtes à la bonne place et vous êtes au bon poste de radio également. 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

Funambule, Fahrenheit au FM 103.3, 17h10 minutes dans le monde du showbiz. Sandra Bullock s'est confiée pour la première fois en profondeur sur la mort de son compagnon Brian Randall, décédé de la SLA en 2023 à l'âge de 57 ans. C'est pas vieux. Elle a expliqué avoir gardé sa maladie secrète à sa demande, une situation qui l'a profondément isolée alors qu'elle avait ses deux enfants seuls pendant la pandémie. Bullock raconte avoir commencé son deuil plusieurs années avant sa mort, alors qu'elle constatait que l'homme qu'elle aimait disparaissait progressivement derrière cette maladie qui est vraiment terrible. Alors, je sais qu'il y a plusieurs personnes, des auditeurs de la station aussi. J'ai parlé dernièrement à une auditrice qui vivait la même chose. Alors, c'est une maladie qui est très, très grave et très sournoise, la SLA. On poursuit la musique avec Cœur de pirate, Combustible. Merci de nous avoir choisis. C'est Jean-Yves Lemay qui est là en remplacement de Roxane Saint-Gelais qui sera de retour lundi dans votre radio allumée. Merci d'être avec nous. Bonne route. On sait.

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1: 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Côté météo, 22 degrés sous soleil. Il y a des gens qui s'en vont sur les terrasses dans le Vieux-Longueuil, dans la zone festive. Profitez-en. Et demain, on aura du soleil également, 26 degrés. Samedi, soleil nuage pour les fêtes de Saint-Lambert où je serai sur la rue Victoria. Il y aura des averses peut-être en soirée. Dimanche, des averses assurément avec 25. Et lundi, soleil nuage, averse à 40 % 22 degrés. C'est ce qu'on a présentement au centre-ville, 22.
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1: 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À Longueuil, sur la 20 Ouest, avant la 132, véhicule en panne, voie de gauche en travée. C'est terminé sur la 40 Ouest, avant l'échangeur des Caries. Il y avait intervention policière, c'est déplacé. C'est terminé de ce côté. 25 Nord, avant l'échangeur Anjou, camion en panne, sur l'accotement de droite, la voie de droite qui est en travée. Et ailleurs, sur la rive sud, la 30, c'est le point chaud dans les deux directions à la hauteur de Saint-Bruno-de-Montarville. Assez difficile également sur la 20, là, entre Sainte-Julie et Saint-Mathieu-de-Belleuil dans les deux directions. 132, 30 minutes pour le tunnel Louis-Hippolyte-Lafontaine. Jacques-Cartier et Cop dans les Bretelles et vers Montréal, c'est congestionné. 12 minutes sur la 20 vers Montréal, 1 heure depuis Beaubien. Dans le secteur du 10-30, c'est dans toutes les directions où c'est compliqué. Bonaventure, c'est depuis Victoria. Le pont Champlain, l'échangeur Turcot. Des Caries Nord, c'est sur toute la longueur. Des Caries Sud, le premier tiers. Et la 40 vers Repentigny, 69 minutes actuellement. C'est dans le secteur de Montréal-Est jusqu'à Charlemagne. 640 dans les deux directions de Charlemagne jusqu'à la montée du Mai. Bonne route.
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Alex et Rhymes. Laissez tomber au FM 103.3, la radio allumée. Il est 17h24 minutes. Je vous invite à venir faire un tour aux fêtes de Saint-Lambert qui célèbrent leur 50e édition. Ça commence demain et je serai là, moi, samedi, entre midi et 16h sur l'avenue Victoria avec une programmation toute spéciale pour la famille. Émission spéciale des week-ends allumés entre midi et 16h. Et sur place, ben, au menu, en soirée, DJ Barbada, il y aura des performances de cirque et il y aura également Étienne Drapeau, Yvan Penneau avec des classiques de Queen, plusieurs spectacles canins dimanche et Préville Big Band dimanche également. Un gros week-end de musique, d'animation et de découverte à ne pas manquer pour célébrer en grand les 50 ans des fêtes de Saint-Lambert. C'est un rendez-vous samedi entre midi et 16h pour les week-ends allumés en direct de la rue Victoria. On poursuit la musique avec Jalous et Phil Rocket et William Cloutier. C'est la position numéro 20 du top 25 de la semaine.

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6: Le Vans Warped Tour débarque à Montréal en fin de semaine des 21 et 22 août pour deux jours au parc Jean Drapeau consacré au punk rock et à la musique alternative. Il y aura également du sport extrême et des artistes sur place, de l'animation, de la nourriture. Une belle expérience pour les fans dans une ambiance typique du Warped Tour. Et au programme, il y a une impressionnante brochette d'artistes, dont Simple Plan et Sucker Punch. Hier, j'ai reçu dans les studios Fred Thuot, un gars avec qui j'ai travaillé dans une station de radio à Montréal. Il faisait de la promotion. Il était dans mon équipe. Et lors d'un événement à Laval où on était sur place, il y avait Simple Plan sur la scène. Ça, c'est il y a 10 ans environ. Et à cette époque-là, il rêvait d'avoir un groupe comme Simple Plan. Et je vous fais entendre l'entrevue de l'extrait avec Frédéric Thuot, qui a maintenant son propre band qui s'appelle Sucker Punch. Ils seront en vedette au Vans Warped Tour au Parc Jean Drapeau en fin de semaine. On l'écoute.
7: Frédéric Jérôme, qui est un designer graphique, qui est aussi designé le logo de Simple Plan. On travaille avec lui. On lui envoie un message. On aimerait avoir un logo de band qui fait logo de band. On a pensé à toi, puis il a accepté de nous faire un logo. Et là, par la suite, on parle, on jase comme, oh ouais, tu sais, Seb, c'est un de mes meilleurs chums. On est comme, ah, ben voyons donc, penses-tu qu'il serait intéressé à collaborer? Puis le Seb, oui. Hein? Ben non, voyons donc. Il y a du temps. Quand ils vont venir de tourner, je sais pas dans quelle tournée ils étaient rendus avec Simple Plan, parce qu'ils sont à travers le monde à l'année longue, là, c'est incroyable. Mais entre deux tournées, il est retourné chez lui, puis là, il a dit, ben regarde, on va se pogner une couple de jours. On est allé chez lui, on a écrit deux chansons, une qui s'appelle The Last Time et l'autre qui s'appelle Survive You, qu'on a créé, produit avec lui. Donc tout est enregistré dans son studio. C'était une expérience incroyable. C'est une personne vraiment, vraiment géniale, vraiment généreuse de son temps. C'était génial, mais aussi l'humain derrière ça était vraiment cool.
6: Quel message t'aimerais laisser aux jeunes qui t'écoutent présentement? Un message d'espoir, Fred?
7: Hey my God, je dirais là que dans la vie, faut pas avoir peur d'essayer. Faut pas avoir peur d'aller de l'avant et de se présenter. Quand tu rencontres les bonnes personnes, par la suite, tu peux faire n'importe quoi. T'sais, on peut faire beaucoup de trucs seul, mais je pense que quand tu as des gens avec qui tu travailles, ça peut t'amener tellement plus. Les amitiés que tu crées vont t'amener tellement loin dans la vie. Je pense que c'est important de cultiver ça, de cultiver les relations avec les autres, puis de pas avoir peur aussi de cogner à des portes de gens. T'sais.
6: Absolument.
7: Parce qu'on sait jamais les relations qu'on peut créer, les portes qu'on peut ouvrir. T'sais.
6: Tu seras en spectacle, on le rappelle, ce samedi au Parc Jean Drapeau, le Vans Warped Tour. On invite tout le monde à aller faire un tour sur Evenco. Merci beaucoup, Fred Thuot, et bon succès. Et
7: merci.
6: Bonne tournée mondiale pour la suite.
7: Merci.

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1: 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Du soleil pour les prochains jours. On aura peut-être des averses samedi soir. Dimanche, il y aura des averses assurément. Soleil, nuages prévus pour lundi avec peut-être 40 % de risque d'averses. On a présentement 22 degrés au centre-ville.
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1: Je vous parlais un peu plus tôt de cet incident grave à Sainte-Adèle, fermeture de la 15 Sud entre la sortie 69 et l'entrée suivante au kilomètre 67, accident moto. C'est un septuagénaire avec une moto 3 roues qui a perdu le contrôle et il est présentement dans un état critique. Alors, secteur à éviter sur la 40 Est à la hauteur de la 640, intervention policière sur l'accotement de droite, puis un véhicule de protection sur place et également ailleurs sur le réseau. 25 Nord avant l'échangeur Anjou. Camion en panne sur la côte de droite. C'est entravé actuellement. C'est pas facile sur la route actuellement. Dans l'échangeur du pont Jean-Cartier, l'échangeur Taschereau vers Montréal, c'est rouge actuellement. Également pour aller vers la 132, 24 minutes de perte de temps. Jean-Cartier au ralenti à la mi-traversée jusqu'à Montréal. 132, 24 minutes pour le tunnel. 14 minutes par la 20 vers Montréal. Une heure et plus depuis Beauvais en direction sud. Très lourd dans secteur des travaux à Sainte-Julie et à Saint-Mathieu-de-Belleuil dans les deux directions, là, dans les deux cas, environ une trentaine de minutes de perte de temps. Même chrono sur la 30 en direction ouest à la hauteur de Saint-Bruno-de-Montarville entre la 20 et la 116. Ça ralentit également à Cousineau dans le secteur du 10-30. À la sortie, à l'entrée du pont Champlain, là, c'est depuis Brossard, depuis Taschereau, très lourd pour atteindre Montréal. Le pont Champlain, c'est depuis secteur Turcot et ailleurs sur le réseau, la 40 en direction de Repentigny, c'est 71 minutes actuellement. 640 Charlemagne vers Terrebonne, c'est très lourd actuellement.
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0: 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Moi, je vous retrouve demain, 13h, pour le top 25 de la semaine. Je vous laisse avec Mike Demero et Bétard Lémé, Dance with the Sun, au FM 103.3, à la radio allumée. À demain, 13h.
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1: Le DPCP a annoncé le 19 août la suspension des procédures visant les adolescents impliqués dans le dossier lié au décès de Nouran Rezaei, une mesure d'un an motivée par de nouveaux éléments et une question juridique complexe. Longueuil entreprend une expropriation pour protéger la maison chez Lise et ses 126 chambres destinées à des personnes vulnérables, une démarche relancée après la remise sur le marché des immeubles. Mohamed Barki, 39 ans, de Brossard, a comparu à Montréal et aurait reconnu avoir volé pour plus de 3 millions de dollars de véhicules de luxe dans un réseau démantelé par le SPVM.
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1: Bonsoir, mesdames, messieurs, et bienvenue à cet avant-match du duel entre les Ducs de Longueuil et les Cars de La Salle. Il reste seulement deux matchs à la saison régulière des Ducs, incluant le match de ce soir. Mais c'est le tout dernier sur les ondes du FM 103.3 cette saison. Mais pour décrire le match de ce soir, je suis en compagnie de Mathieu Lacharité, responsable des communications des Ducs. Salut Mathieu, comment ça va?
2: Salut Simon, ça va très bien et toi?
1: Ça va très bien, aussi bien que les Ducs qui ont remporté plusieurs matchs par les temps qui courent. Mathieu, il y a une semaine... les Ducs ont été élus champions de la division, division centre du circuit Brulotte. Peux-tu nous expliquer un peu les avantages que ça va leur offrir pendant les séries?
2: Oui, dans le fond, les Ducs, là, avec ce championnat de division-là, vont s'assurer d'un laisser-passer lors du premier tour des séries. Donc, on pense tout de suite, laisser passer, moins de matchs en série, ça repose les bras des lanceurs. Donc ça, c'est un gros avantage. Dans le fond, c'est ça. Les trois champions de division, là, des trois divisions du circuit Brulotte, s'assuraient de ce fameux laisser passer-là. Et aussi, ça veut dire que peu importe la fiche des Ducs comparée aux fiches des autres équipes dans la Ligue, on est assuré de terminer top 3. Parce que comment le classement fonctionne, c'est que les trois premières positions, ce sont les trois champions de division. Et puis là, ensuite, on regarde les fiches des trois différentes équipes pour les classer de 1 à 3. Ensuite, les autres équipes sont classées via leur fiche. Mais même si l'équipe qui était quatrième au classement venait avoir une meilleure fiche que les Ducs qui sont en ce moment troisième, ben les Ducs restent quand même au troisième rang à cause de leur championnat de division. Donc ça leur assure, dans le fond, les trois premières positions et, comme j'ai dit, un laissé-passer pour le premier tour des séries.
1: Cette année, le classement, c'était, je te l'ai encore, c'était très, très, très serré.
2: Oui.
1: Est-ce qu'à un certain moment, en tant qu'équipe, vous aviez eu peur de pas justement être champion de cette division-là?
2: Bien, écoute, si on regarde juste à l'intérieur de la division des Ducs, comme tu as dit, c'était extrêmement serré. En début de saison, on avait une certaine avance, les Ducs comparés aux autres équipes, mais je me souviens, si on recule à 2-3 lundi derrière, il y avait Granby devant les Ducs. Et puis, il y avait juste Quatico derrière. Puis, si je me trompe pas, entre les trois équipes, il y avait un, deux, peut-être trois matchs de différence là, au classement, avec La Salle qui était vraiment plus en bas. Mais la course pour le championnat de la division centre était extrêmement serrée cette saison. Beaucoup moins qu'on l'a vu potentiellement l'année dernière, où est-ce que les Ducs ont obtenu ce championnat de division-là quand même vraiment plus tôt dans la saison.
1: Exact.
2: Puis, si on se rappelle, Simon, aussi, cette saison, il y a eu un changement au niveau du calendrier, du fait que les équipes jouent beaucoup plus contre les équipes de leur division. Donc, ça devenait encore plus intéressant de voir cette course-là parce que Longueuil a joué souvent contre Granby et Quaticook et La Salle dans les dernières semaines.
1: Donc, c'est
2: tout le temps des matchs à 6 points ou à 4 points, comme on veut le dire, là, dépendamment du sport, que tu vas gagner une partie, OK, mais si tu gagnes une partie contre ton adversaire direct, que lui ne gagne pas, tu vas le rattraper directement. Donc, oui, extrêmement serré. Ça a fait une chaude lutte jusqu'à la fin. Le championnat de division a été acquis, je pense, à la fin de la semaine dernière.
1: Exact.
2: Donc, il restait 3-4 matchs à la saison. Donc, non, super intéressant, mais c'est une bonne chose que les Ducs ont réussi à aller chercher ce championnat-là, justement, pour avoir un laissé-passer, reposer quelques bras. Et puis, s'il y a des joueurs aussi de champ qui avaient des petites blessures, ça va peut-être leur permettre de soigner là, avant le début des séries éliminatoires.
1: Comme je l'ai mentionné en début d'émission, il reste seulement deux matchs à la saison régulière, incluant le match de ce soir. Qu'est-ce que tu retiens globalement de la saison des Ducs?
2: Je pense que si on regarde la fiche globale des Ducs cette saison, ça reste une bonne saison.
1: Mm-hmm.
2: Moi, ce que je retiens par contre, c'est que les Ducs ont été cette saison une équipe beaucoup de séquences.
1: Ouais.
2: Donc, on a commencé en feu avec, je pense, 10 victoires et une défaite. Puis ensuite, on a eu... J'ai goût de dire une grosse période creuse, mais c'était plus beaucoup de petites périodes creuses qui ont fait que globalement, le milieu de la saison était vraiment plus difficile. On n'a pas réussi à accumuler un nombre de victoires comme on voulait. On a eu des séquences de 2, 3, 4 défaites même qui ont fait mal. Mais après ça, si on regarde, on va diviser ça en 3 tiers. Le dernier tiers de la saison, par contre, les Ducs ont vraiment repris du poids de la bête et ont réussi à accumuler des victoires. Et surtout, je note des victoires importantes contre des rivaux de division. Donc, une saison en séquence, globalement, je pense qu'on peut être satisfait avec, on sait, tous les départs de la saison dernière, les 22 ans qui ont gradué. Et une équipe qu'on parlait beaucoup plus jeune cette saison, notamment au niveau des lanceurs. Globalement, gagner sa division quand même avec un roulement d'effectifs aussi gros, je pense que c'est une excellente nouvelle pour les Ducs.
1: Qu'est-ce qui fait en sorte, selon toi, que les Ducs ont eu autant des séquences bonnes que moins bonnes? Tu sais, c'est une équipe vraiment de séquences.
2: C'est dur à expliquer parce qu'on a eu... on a eu des séquences où est-ce que au niveau des lanceurs, on avait plus de difficultés à avoir des bons départs de nos lanceurs partants. Donc ça fait que des fois, on perd l'avance dans le match quand même assez tôt. Puis je te dirais qu'en début de saison, c'était un peu le cas aussi, sauf que l'attaque était en feu.
3: Ouais, c'est ça.
2: Puis là, on dirait que l'attaque, sans être mauvaise, était moins autant explosive et dominante qu'en début de saison. Donc des fois, ces mauvais départs-là qu'on a eu en début de match, puis je parle des lanceurs, mais en défensive aussi, là, au milieu de saison, on se rappelle, des fois, c'était pas chic. Là. On donnait des manches à 5-6 retraits, on donnait des points sur des erreurs. Et puis ça, combiné au fait que notre attaque n'était pas autant explosive qu'au début de l'année, je pense que ça peut expliquer la séquence un peu moins bonne du milieu de saison. Et puis là, si on regarde vers la fin de la saison, je pense que l'attaque n'est peut-être pas revenue au niveau qu'on avait au début de l'année parce que c'était juste exceptionnel. On marquait des 12, 13, 14, 16 points par match. Mais au niveau de la butte, du monticule des lanceurs, on s'est vraiment ressaisi, on s'est amélioré.
3: Beaucoup plus stable.
2: Beaucoup plus stable.
3: On accorde moins de points.
2: Puis moins de points, puis je te dirais que nos lanceurs partants ont des départs un peu plus longs qu'on a eu au milieu de saison. On a des releveurs qui arrivent et qui sont capables de donner des 2, 3 manches facilement, sans débordement, sans de manches qui dégénèrent. Et puis l'attaque a quand même repris un petit peu plus de poids de la bête sans être comme au début de saison. Mais je pense qu'une combinaison d'amélioration à ces deux aspects-là a fait qu'en fin de saison, les Ducs ont été capables d'aller chercher des victoires là, qu'ils avaient besoin pour s'assurer d'avoir le championnat de division.
3: On vient parler justement du fait que les Ducs sont sur une excellente séquence présentement. Est-ce que tu penses que cette bonne séquence-là va pouvoir se transmettre en série?
2: Je pense que oui. Je pense que on aurait peut-être pas le même discours si la période creuse du milieu de la saison est arrivée à la fin, parce que là, on aurait potentiellement quelques doutes. Je pense que les Ducs sont en train d'avoir une courbe montante au bon moment de l'année. Là. Fait ouais, qu'on arrive dans les séries.
3: Avec un bon momentum.
2: Avec un bon momentum. Puis, c'est ça, là, on accumule quelques victoires récemment. Je pense que ça va faire du bien au moral. Par contre, ne pas négliger le fait d'avoir peut-être un laissé-passer au premier tour. Ça peut être bon pour les lanceurs puis pour les blessures, comme j'ai dit. Ça peut aussi avoir ses aspects négatifs du fait qu'on perd peut-être un peu de momentum puis de... Je sais pas comment l'expliquer, mais des fois, une semaine...
3: Rythme aussi. De rythme, au niveau des frappeurs, là, des fois, ça peut être un peu plus difficile de se remettre dans le bain. Du moins, pour les peut-être premiers ou deuxième match d'une série, mais j'ai hâte de voir aussi le fameux laisser-passer. Ça peut être à double tranche.
2: Exactement. On voit dans plusieurs sports, là, puis nous, qui est grands fans de football collégial américain, les équipes en série qui arrivent, qui ont un laisser-passer dans les dernières années, ont beaucoup de difficultés parce que, justement, une longue période sans jouer, tu peux perdre ce fameux rythme-là. Là, c'est potentiellement une semaine et demie, pas de baseball pour les Ducs. Donc, est-ce que cet effet-là va juste être un enjeu tout court ou sinon, justement, ça va tellement régler des petits bobos, donner un peu de santé dans les bras des lanceurs que là, justement, ça va pas paraître puis on va avoir un petit edge sur les autres équipes là, par rapport à ça. Ça va être intéressant de voir.
3: Est-ce qu'il y a un joueur ou plusieurs joueurs en particulier chez les Ducs qui t'a surpris depuis le début de la saison?
2: Personnellement, oui. Moi, je vais parler de Justin Boisjoli, dans ces joueurs-là qui m'ont impressionné. Justin, on le connaissait de la saison dernière. Il est arrivé avec les Ducs, mais il est arrivé dans un avant-champ qui était complètement, excusez-moi l'anglicisme, mais loadé de vétérans, de personnes qui se sont prouvées dans cette ligue, puis de joueurs qui ont été des joueurs importants pour les Ducs, surtout pour le championnat de saison dernière. Cette saison, avec ces départs-là, Justin s'est vu être dans un rôle plus de partant régulièrement. Et aussi au niveau de l'alignement des frappeurs, comme on peut voir depuis la fin de la saison, est tout le temps premier ou deuxième. Donc, une grosse prise de responsabilité de sa part. Et je crois qu'il a super bien répondu, a connu vraiment une bonne saison. Si je regarde cette statistique-ci, Justin, il frappe pour 331 cette saison. Puis il a également 30 points produits. Donc, je pense qu'offensivement, c'est une excellente saison de sa part. Et je pense aussi que les Ducs avaient besoin qu'un joueur comme lui prenne ses responsabilités-là, puis qu'il connaisse une progression pour assumer ce rôle-là dans l'avant-champ, mais aussi assumer ce rôle-là de premier ou deuxième frappeur, qu'on a besoin de lui qui se rend sur les sentiers. On a aussi besoin de lui, quand il y a des joueurs sur les buts, de pouvoir produire des points lorsque demandé. Je pense que Justin a fait ça tout au long de la saison, donc vraiment bravo à lui là, pour sa saison.
3: Il a pris un peu son mal en patience, on peut dire, la saison dernière. Il y avait des joueurs comme Olivier Vallée, Hank Griffin à l'avant-champ. C'était difficile pour lui d'avoir du temps de jeu. Et là, justement, cette saison, c'était son temps de bien performer, puis honnêtement,
2: il a très bien répondu. Puis je suis sûr que si on pose la question à Eric Infante ou n'importe qui d'autre du staff, vont être extrêmement satisfaits de sa saison aussi là, cette année. Fait que je pense que c'est un joueur qui a bien répondu. Personnellement, moi, m'a impressionné par sa progression et par au fait que cette prise de responsabilité-là a été prise. Et c'est de super bonne manière.
1: À part de Justin Beaujolais, est-ce qu'il y a un autre joueur en particulier qui t'a surpris ou que tu ne t'attendais pas justement à des performances aussi bonnes de sa part?
2: Ben moi, j'ai parlé... Peut-être, on va y aller du côté des lanceurs. Un joueur qui passe un peu sous le silence, c'est Justin Nardoni.
1: Ouais.
2: Justin, l'année passée, était peut-être plus dans un rôle de releveur. Peut-être pas le premier releveur des Ducs, sachant tout l'arsenal de lanceurs qu'il y avait. Cette saison, a eu un départ, surtout venu en relève lors de ses présences. Et puis, je regardais les statistiques ce matin, juste pour le plaisir, là. Puis dans la Ligue, Justin Nardoni est troisième au niveau des retraits sur des prises, dans tous les circuits brûlottes.
1: C'est spectaculaire, là.
2: C'est un joueur qui arrive en relève, des fois dans des situations, ben, souvent dans des situations importantes. Je pense que...
3: Comparativement à l'an dernier, on voyait plus dans des situations que les Ducs gagnaient par 8-10 points ou perdaient par 8-10 points. Mais là, cette année, j'ai l'impression qu'on le voit plus dans des séquences très importantes dans les matchs. On a une avance de 1-2 points, on envoie Nardoni faire le travail, puis
2: quand je dis qu'il passe sous le silence, c'est que c'est pas dans les lanceurs des Ducs le plus flashy. T'sais, on parle pas de Hugo Ménard, le lanceur d'expérience, ou John Henry Polino qui est là à chaque jeudi qui fait des bons départs, ou des nouveaux joueurs comme Carwin Salcedo Reyes qui lui lance extrêmement fort. Que là, tu vois ce joueur-là, tu t'en rappelles. Nardoni, il est plus, j'irais un peu under the radar pour cette raison-là, qui est moins flamboyant. Mais cette saison, a fait un excellent travail. Là. Puis même dans les manches lancées, il est deuxième chez les Ducs derrière Adrien Baudin. Puis écoute, au nombre de retraits sur débris, c'est 49 dans la saison. Il a seulement parti un match. Donc il est venu en relève pour toute la saison complète. Donc je tiens à souligner son travail. Là, vraiment, passe sous le radar, mais excellente saison de sa part aussi. Puis je discutais justement avec Coach Lapointe, l'instructeur des lanceurs, qui me disait qu'il était extrêmement satisfait de Justin. Là, puis que ça paraissait qu'au début de la saison, il avait hâte que ça commence. Il était investi. Il se présente aux pratiques et tout le temps là. Donc...
3: Il écrivait à Coach Lapointe comme quoi qu'il avait hâte que la saison commence.
2: Exact, c'est ça. Donc, je tiens à le souligner. Là, Nardoni, une très bonne saison. Puis,
3: Belle progression comparativement à l'an
2: dernier. Exactement. Puis ça fait du bien à l'arsenal des lanceurs des Ducs, là, d'avoir un lanceur comme ça.
3: Avant d'aller à la pause, je veux qu'on parle un peu de la fameuse web diffusion que vous faites sur la chaîne YouTube des Ducs. Est-ce que tu as vu une certaine croissance au cours des dernières semaines,
2: oui, mais il faut noter cette saison, on a fait quelques changements à la web diffusion, notamment avec un changement de plateforme. À l'époque, on était sur Facebook Live, on a pivoté vers YouTube pour les web diffusions. Il y a plusieurs raisons à ça. Dans le fond, la principale, c'est plus facile, ça va mieux. Et aussi, c'est que toutes les parties sont enregistrées et n'importe qui peut aller les retourner les voir sur YouTube après. Comparé à Facebook Live, où est-ce que après la partie jouée, je pense que c'était après un mois, la game a disparu. Donc, c'est sûr qu'au début, au niveau des chiffres, il fallait inciter tous nos téléspectateurs, je vais dire ça comme ça, même si c'est de la web diffusion, mais à pivoter vers cette plateforme-là. Et puis, toutes les personnes qui étaient abonnées à la page Éduc sur Facebook la saison dernière, lorsque la web diffusion commençait, recevaient une notification. Là, si t'es pas abonné à la page YouTube d'Éduc, cette notification, tu la reçois peut-être pas. Donc, au niveau des chiffres en début de saison, un peu plus bas que la saison dernière. Mais on dirait que les partisans se sont habitués. Ils ont fait aussi cette transition-là vers YouTube. Et là, dans les dernières semaines, là, si je prends juste la partie de la semaine dernière, c'est 453 visionnements uniques. Donc, 453 personnes différentes qui sont venues sur la partie. C'est des super bons chiffres. Puis, le but de la web diffusion, c'est pour permettre à nos partisans, oui, de regarder les matchs quand ils sont pas présents au parc. Mais moi, j'ai aussi une espèce de vision où est-ce que les autres équipes... Tu sais, Simon, quand les... Québec vient jouer à Longueuil.
3: Ouais.
2: C'est pas tous les parents de Québec qui vont faire la route.
3: Non,
2: donc
3: ça,
2: nous, en
3: ça.
2: Tant qu'organisation, de pouvoir permettre à peut-être ces parents-là de regarder le match de leur enfant sans faire 2h30 de route. Ça, je pense que c'est intéressant aussi. Puis je pense qu'à ce niveau-là, ben, on a réussi.
3: Ouais, c'est vraiment une très bonne initiative. On va s'arrêter pour une courte pause. Au retour, c'est le début du match entre les Ducs et les Cards.
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1: On est de retour au parc Paul Pratt alors que le match va bientôt commencer. C'est Jean-Henry Paulino qui va amorcer le match au monticule du côté des Ducs. Mathieu, ça doit faire au moins 4-5 jeudis consécutifs que c'est Jean-Henry qui est le lanceur partant des Ducs.
2: Je pense qu'on est sur le bord de le rebaptiser Jean-Jeudi Paulino. Parce que tous les jeudis, il lance à l'heure. Non, mais sans faire souvenir, ça fait, je pense, 3 ou 4 jeudis consécutifs là, qu'on voit Jean-Henry sur la butte. Il a offert des bonnes performances quand même depuis. Moi, je me souviens de sa première. Là, j'ai eu la chance d'écrire le match avec toi. Il m'avait franchement impressionné.
1: La semaine dernière, ça a été un peu plus difficile justement contre les Cars de la Salle qui est en visite ici au Parc Paul Pratt. Mais ses deux premières manches avaient super bien été. Il était en contrôle. C'est la troisième manche que les choses. Ça s'est gâté un peu de ce côté-là. Il a comme perdu un peu son contrôle, sa précision et les choses ont été un peu plus difficiles. Mais si ce soir, il peut nous offrir encore 4-5 bonnes manches de travail, je pense que l'entraîneur Eric Infante va être très satisfait de son travail.
2: Je pense que 4, c'est un beau chiffre là, qu'on peut viser du côté de Paulino. 4 manches complètes, je pense qu'on serait satisfait du côté des Ducs. Si on est capable d'aller chercher plus, pourquoi pas?
1: Les Ducs sont en quête de leur 30e victoire cette saison. Donc on va voir si ce soir, ils vont aller chercher cette 30e victoire. Alors que du côté des Cards, c'est Justin Séguin, joueur de premier but, qui va amorcer le match au bâton pour la salle, frappeur droitier. Et du côté des Ducs, c'est Alex-Xavier Poupard, le receveur. Les dernières semaines, on voyait surtout Zachary Lépine.
2: Oui, c'est vrai. Lépine sera frappeur de choix.
1: Désigné, exact. Lancé de Paulino. Une prise. Bonne balle rapide pour amorcer le match. Paulino s'élance. Ça rate à l'intérieur. Une balle qui était tout près d'atteindre Justin Séguin. Oh, sûr et lent. Une et deux maintenant.
2: Très bon tir de Paulino là-dessus.
1: Une balle deux prises. Le lancer de Paulino. Ouf, troisième prise. Oh là, on a vu Justin Séguin complètement déjoué là-dessus.
2: C'était
1: là.
2: Pas super convaincant quand même, Simon. On dirait, je sais pas, il a complètement hésité. Puis je pense tenter de juste faire contact avec la balle pour aller chercher la fausse balle, mais
1: j'ai l'impression qu'il s'était lancé une fois que la balle était dans le gant du receveur.
2: Oui, donc, ça ressemblait à ça.
1: Un bon début de match pour Paulino qui retire le premier frappeur sur des prises. Et là, on voit Yunji Sim s'élancer sur le premier lancé. Fausse balle. Le lancer de Paulino. Fausse balle à nouveau. Cette fois-ci, c'est du côté droit. Un demi-élan de la part de Sim.
2: Oui, qui était long de ligne. Mais elle n'est pas restée en jeu.
1: Donc, aucune balle deux prises. Jean-Henry Paulino qui lance des prises.
2: En ce début de match.
1: En ce début de match. Lancé. Fausse balle à nouveau. Trois fausses balles de la part de Sim.
2: Oui, des élans plus défensifs, je pense, de la part de, ouais. De Sim.
1: Aucune balle deux prises.
2: Oui, on essaie de rester en vie.
1: Lancé de Paulino. Oh, j'attendais la décision de l'officiel. C'était peut-être un peu trop haut.
2: C'était très limite. Dalle qui a voulu descendre là, vers la zone des prises.
1: La courbe est restée assez haute. Encore trop haut cette fois-ci, mais 2 et 2.
2: Ouais, bonne patience de Sim là-dessus, là, qui vient de laisser passer deux tirs. Il a égalisé le compte.
1: Paulino se lance. Fausse balle. Bonne présence de la part de Sim après avoir tiré de l'arrière 0-2. Toujours en vie. Le lancer de Paulino. à l'extérieur compte complet maintenant.
2: Je remarque que Sim est quand même avancé, je crois, dans la boîte des frappeurs.
1: Ouais. Paulino se lance. La balle est frappée du côté droit. Voltigeur recule. Il saisit la balle pour un deuxième retrait. C'est Alexis Langlois qui est voltigeur de droite ce soir.
2: Oui, j'allais justement te poser la question. Là. Je pense qu'on a quelques changements défensifs ou dans l'alignement du côté des Ducs comparé à la semaine dernière.
1: Oui, Jérémy Gagné qui n'est pas là ce soir, n'est pas dans l'alignement. Donc, Anthony Seamarker, qu'on voit souvent dans la droite, va jouer au centre. Alexis Langlois qui agit souvent à titre de coureur de courtoisie et dans la droite ce soir. Et au niveau, on a un changement aussi au niveau du receveur. Là, c'est Alex-Xavier Poupard, comme je le mentionnais, qui a pris la place de Zachary Lépine, qui est frappeur de choix ce soir. Deux bons tirs là-dessus de Paulino.
2: Oui, il semble confiant en ce début de match, John Henry.
1: Le lancer de Paulino. Fausse balle du côté droit. Toujours aucune balle de prise à Franco Riposo.
2: J'en parlais lors de son premier départ là, qu'on a décrit ensemble, Simon, mais son rythme entre les lancers, quand même assez rapide là, comparé à certains autres lanceurs qu'on a pu voir ici au Parc Paul Pratt. Il perd pas trop de temps à effectuer son lancer.
1: Lancer de Paulino. Ça rate à l'extérieur. Ouais, c'est plus lui qui dicte les présences au bâton que les frappeurs. Là, c'est ce qu'on veut voir d'un lanceur. Une balle de prise. Lancée de Paulino. Riposo a bien retenu son élan là-dessus.
2: On a vu qu'il a été tenté au départ. Bien retenu son élan. Là. Donc, deux balles de prise.
1: Paulino se lance. La balle est soulevée. Beaujolais demande cette balle et la capte pour le troisième retrait. Donc, bonne première manche de John Henry Paulino.
2: Une manche rapide, Simon.
1: Très bon travail. 1, 2, 3. Et alors que du côté des Ducs, c'est Justin Beaujolais, Zachary Lépine et Zach Daudy qui vont amorcer ce match au bâton. Comme je le mentionnais, John Henry avait connu aussi un bon début de match la semaine dernière contre ces Cars de la Salle qui sont souvent au Parc Paul Pratt.
2: Dans les dernières semaines, on voit beaucoup les Cars ici.
1: 6 des 8 derniers matchs des Ducs ont été joués contre les Cars de la Salle. Donc, on peut dire que c'est deux équipes qui se connaissent très, très bien.
2: Oui, puis je pense pas que l'horreur était fait ainsi en début de saison, mais je crois que c'est des matchs repris là, qu'on a réussi à coller en fin de saison, ce qui donne cette espèce de séquence drôle là, pour les Ducs où est-ce qu'on joue contre les Cards quasiment aux deux jours là, dans les dernières semaines.
1: Du côté des Cards, c'est Jonathan Cox, le lanceur.
2: Ouais, les Cards, de leur côté, ont une saison plus difficile. T'as 10 victoires, 38 défaites. Je dirais qu'à la date limite aussi, l'entraîneur Milton Lopez, les directeurs gérants, a fait quelques échanges, là, peut-être échanger ses vétérans contre des joueurs plus jeunes. Donc, je pense qu'on se tourne vers l'avenir du côté des Cards. Qu'on a mis un peu une croix sur cette saison. Ils sont déjà officiellement éliminés là, des séries éliminatoires. Donc, pour les deux équipes ce soir, un match qui ne veut pas dire grand-chose en termes de classement ou d'implication en série. Mais on peut le voir sur un autre angle aussi. Du côté des Ducs, on veut bien finir pour entrer avec confiance dans les séries. Et du côté des Cards, on aimerait bien finir la saison pour avoir une espèce d'élan pour la saison prochaine. Il y a probablement plusieurs joueurs ce soir qui sont un peu en audition là, par le coaching staff des Cards, voir l'année prochaine, qu'est-ce qui se passe avec eux, comment est-ce que c'est des joueurs qu'on va protéger, etc. Donc, il n'y a jamais vraiment aucun enjeu. Mais si on regarde justement... Si on regarde juste le classement et l'application des séries, le match de ce soir n'aura pas d'impact.
1: Le lanceur Jonathan Cox, c'est un premier départ pour lui cette saison. Il a lancé 11 manches avant le match de ce soir. Une moyenne de points de netteté de 5,55. Donc, j'ai hâte de voir ce qu'il va offrir aux Cards. C'est un joueur de position, normalement. J'ai hâte de voir en tant que lanceur.
2: Si je ne me trompe pas, Simon, la semaine dernière, il y a eu quelques joueurs de position qui sont venus lancer pour la salle et qui n'ont pas si mal fait.
1: En fait, fait du bon travail, surtout Zachary Bouchard qui va jouer au troisième but ce soir. Il a lancé 5-6 manches pour les Cards. Il a fait un très bon travail. C'est par la suite, là, avec la relève, que les choses se sont gâtées un peu. Alors, c'est de Cox qui rate à l'extérieur. Face à Justin Beaujoli, frappeur gaucher.
2: Je remarque une motion quand même rapide là, du côté de Cox.
1: Ouais. Beaujoli qui est sur une bonne séquence. Un lancé qui est trop bas cette fois-ci. Deux ballons, aucune prise à Beaujoli.
2: Beaucoup de monde dans le parc ce soir, Simon?
1: Oui.
2: Le strade bien rempli à notre gauche.
1: Strade bien rempli. Beaucoup de spectateurs au cours des dernières semaines ici à Longueuil. Tire qui touche le coin. Deux balles, une prise maintenant à Justin Beaujoli.
2: Est-ce que les partisans sentent peut-être les séries s'en venir, là, l'engouement peut-être plus grand qu'en début de saison?
1: Ouais. Surtout, il fait beau aussi. Ouais, pas trop chaud.
2: Très belle température.
1: C'est parfait pour au niveau du baseball. Trois balles, une prise. Connaissant l'organisation des Ducs, on a souvent aussi des promotions pour attirer les gens dans le parc.
2: Suivez la page Facebook et Instagram des Ducs. Tout est publié là-dessus.
1: Et la quatrième balle, but sur balle. Là, les Ducs qui vont amorcer le match avec un coureur sur les sentiers. Ça va amener le frappeur de choix, Zachary Lépine, au bâton.
2: Je parlais de Justin Beaujoli en début de reportage, là, disant que c'était mon joueur qui m'avait plus impressionné depuis le début de la saison. J'ai parlé de sa moyenne au bâton, j'ai parlé de ses points produits. J'ai pas parlé de sa patience au bâton, par contre. Quand même, une couple de buts sur balle qu'il est allé chercher, là, surtout en frappant premier dans l'alignement. Commencer le match avec un coureur sur les sentiers comme il vient de faire présentement. Ça, c'est peut-être un aspect qui passe sous le radar, mais tout aussi important. Là.
1: Alors, c'est trop bas. Lépine a laissé passer.
2: Est-ce qu'en termes de statistiques, un but sur balle n'apparaît pas dans ta fiche au bâton? Sauf que c'est aussi efficace qu'un simple quand tu commences le match.
1: Le lancer de Cox, la balle est frappée solidement. Oh, ça, c'est gauche. Solide. C'est en lieu sûr. Beaujoli qui va poursuivre sa course vers le troisième et Lépine se dirige vers le deuxième but. Un double pour Zachary Lépine.
2: Une solide claque.
1: Simon, flèche dans la gauche, dans la ligne.
2: Flèche
1: gauche.
2: Directement entre le voltigeur de gauche et le voltigeur de centre, qui est allé frapper la clôture en arrière, donc un gros double.
1: Là, ça amène Zachary Daudier au bâton, lui qui a la meilleure moyenne chez les Ducs. Moyenne de 416, frappé 12 doubles, 5 circuits et 48 points produits depuis le début de la saison, donc un très bon joueur chez les Ducs. Lancé de Cox. Ça rate à l'extérieur.
2: C'est exactement le début de match qu'on voulait du côté des Ducs. Après deux frappeurs, on a déjà deux coureurs en position de marquer pour potentiellement le meilleur frappeur des Ducs cette saison.
1: Lancé de Cox. C'est trop bas cette fois-ci. Ça a été bien bloqué par le receveur Martin. Deux balles, aucune prise à Zach Daudier. Le lancer, la balle est frappée solidement du côté droit. Voltigeur recule et saisit la balle, ça va amener Beaujoli au marbre.
2: Oui, un ballon sacrifice pour Zach Daudier. Donc, 1-0 Longueuil, cette première manche.
1: Elle est devant 1-0. Isaac Lépine en a profité aussi pour se diriger au troisième.
3: Le joueur de Paranibi numéro 60, 17, Samuel Tremblay.
2: Maintenant, Simon, il en manquait pas gros pour que cette balle quitte le stade.
1: Ouais, ça a été très bien frappé par Daudier. Le voltigeur qui a dû reculer jusqu'à la clôture pour capter la balle. Et là, ça amène Samuel Tremblay au bâton. Frappeur de puissance chez les Ducs. Lancé de Jonathan Cox. La balle est frappée du côté gauche.
2: C'est très haut.
1: C'est un ballon au centre. Ça a été capté par le voltigeur. Et Lépine est en course. Va venir marquer un deuxième point pour les Ducs. 2-0 Longueuil.
2: Oui, Samuel qui est passé un peu en dessous de la balle. Donc, un long ballon au champ centre, mais avec amplement de distance là, pour permettre aux joueurs au troisième but, Lépine, de venir marquer. Donc, 2-0 les Ducs en commençant le match.
1: Il a fallu vraiment tout un relais de Brendan Garcia au centre pour retirer Lépine au
2: moment. Oh, il n'y avait pas grand-chose de le retirer là-dessus, Simon.
1: En plus, Lépine est un bon coureur. Là. Et ça amène Anthony Simarker, frappeur gaucher, qui laisse passer le premier tir pour une balle. Lancé, ça rate à l'intérieur, deux balles aucune prise maintenant. C'est trop bas. Trois balles, aucune prise.
2: Ouais, difficulté là, du côté de Cox. On lance pas beaucoup de prises. Peut-être un peu ébranlé là, du début de match des Ducs. Parce qu'on s'est quand même élancé rapidement dans les comptes. Seulement 14 lancés, mais il y a déjà deux points de rentrée. Donc,
1: Le lancer de Cox. On s'était lancé à trois balles, aucune prise de la part de Simarker.
2: Je suis surpris.
1: Moi aussi.
2: Mais s'il aimait le tir, pourquoi pas? Donc là, on est à trois balles, une prise, deux retraits. Les buts sont vides.
1: Lancé de Cox. La balle est frappée sur la ligne du premier but, mais c'est une fausse balle. Compte complet maintenant, Anthony Simarker.
2: C'était tout près d'être en jeu, ça, par contre. La balle qui est venue, qui est sortie juste avant le coussin là, du premier but.
1: Justin Séguin, au premier, était prêt à capter cette balle. Lancé de Cox, la balle est frappée dans le camp du joueur de premier but.
2: Dommage.
1: Justin Séguin qui met fin à cette première manche.
3: Le sommaire de cette demi-manche de points sur
2: le terrain. Il aurait été alerte parce que la balle avait beaucoup d'aplomb là-dessus, c'est Simon.
1: Et en flèche directement dans son gant. Donc, les Ducs qui prennent les devants 2-0 en première manche. Un bon début de match pour les Ducs, Mathieu.
2: Oui. Bonne nouvelle. Après la manche rapide là, du côté de Paulino et de la défensive, on est allé marquer deux points dès le départ. Donc, mission accomplie pour cette première manche.
1: C'est arrivé quand même à quelques reprises. Cette saison que les Ducs ont manqué d'opportunisme, justement avec des coureurs en position de marquer, des fois un, voire même zéro retrait, on n'était pas en mesure d'amener les coureurs au marbre. Donc,
2: ouais, et surtout des fois, c'est avec les buts remplis, Simon, là, je me souviens, là, c'était quasiment une tendance d'un dernier match que lorsque les Ducs avaient les buts remplis, on était incapable de trouver une façon de faire rentrer plusieurs points.
1: On frappait dans des doubles jeux.
2: Exact.
1: On frappait des ballons à l'avant-champ, mais là, justement, on était en mesure de frapper des ballons sacrifices qui ont permis aux coureurs de venir marquer.
2: Je sais qu'on a déjà parlé, mais dans ces situations-là, on trouvait que l'approche au bâton faisait peut-être pas l'unanimité, dans le sens qu'on s'élançait tôt dans le compte alors qu'on avait des buts remplis, un retrait, même zéro retrait.
1: Et avec un coureur au troisième but, tu veux pas frapper une balle au sol. Tu veux, pour moi, donner la chance au coureur de venir croiser la plaque.
2: Non, c'est ça, exact.
1: Donc, on a souvent vu des balles frappées au sol avec des coureurs en position de marquer. Donc, justement, la semaine dernière, c'était arrivé à quelques reprises que les Cars ont effectué des doubles jeux avec des coureurs en position de marquer. Mais ce soir, un bon début de match pour les Ducs.
2: Oui. Probablement eu un ajustement là, du côté de leur approche au bâton avec des coureurs en position de marquer. Pour l'instant, ça paye. Maintenant, voyons voir là, les Cards qui sont de retour au bâton.
1: Et là, ça amène Luca Kvan au bâton, frappeur droitier. Moyenne de 347 depuis le début de la saison. Pour John Henry Paulino, c'est un sixième départ cette saison avec les Ducs.
2: Probablement un sixième jeudi.
1: Oui. Un sixième.
2: Faudrait vérifier, mais.
1: Pas mal certain. Au moins cinq.
2: Au moins cinq.
1: Lancé de Paulino. Fausse balle du côté droit cette fois-ci.
2: On parlait aussi là, que dans le troisième tiers de la saison des Ducks, où est-ce qu'au niveau du monticule des lanceurs, on s'est nettement amélioré. Je pense que l'arrivée de John Henry est un peu l'élément déclencheur. Je dirais que depuis son arrivée, là, toute l'équipe au complet lance mieux. Je pense que son arrivée a fait du bien.
1: Troisième prise là-dessus. Là. Très bon tir de Paulino qui touche le coin extérieur.
2: Ça amène potentiellement un lanceur partant. Peut-être qu'il nous manquait du côté des Ducks. Je pense à ça, puis je pense aussi à l'échange de Timothy Moritz, qui est arrivé justement des Cœurs de la Salle à la lettre limite des transactions.
1: J'ai hâte de voir justement ce qu'il va donner en série.
2: Moi, ce que j'ai surtout hâte de voir, Simon, c'est quelle chaise on va attribuer à chaque lanceur. Partant, relève, closer peut-être. J'ai hâte de voir ce qu'Éric va faire avec son...
1: Lancer de Paulino qui est trop bas.
2: Son arsenal de frappeurs, de lanceurs.
1: On parlait aussi quand même de Hugo Ménard, là, qu'on n'a pas vu au cours des dernières semaines. Il est blessé. C'est un autre très bon lanceur chez les Ducks qui pourrait joindre l'équipe pendant les séries. Là.
2: Puis on se rappelle la saison dernière, Hugo.
1: A été
2: MVP des séries.
1: Par excellence des séries éliminatoires. Lancé de Paulino. La balle est frappée solidement du côté gauche. C'est en lieu sûr.
2: Ouais, ça va être
1: bon
2: simple.
1: Pour un simple. Jonathan Martin qui a frappé... Une flèche. Aucune chance pour Beaujolais à l'arrêt-court de faire un jeu là-dessus. Là.
2: Non, c'est un bel élan. Probablement l'élan le plus convaincant qu'on a vu des Cards depuis le début du match.
1: Et là, ça amène Zachary Bouchard, joueur de troisième but des Cards. Lui qui était le lanceur partant de la salle la semaine dernière. Lancé de Paulino. La balle est frappée hors ligne du côté droit. Ça aurait pris quand même tout un jeu pour de Samuel Tremblay là-dessus, si la balle était en jeu. Aucune balle, une prise à Zachary Bouchard, le lancer de Paulino. Bouchard a retenu son élan, une et une maintenant.
2: Pas un très grand écart là, au premier coussin pour le coureur.
1: Fausse balle du côté droit, encore une fois. Balle qui est venue frapper la clôture devant nous. Une balle deux prises maintenant.
2: Je me demandais justement si on allait être agressif du côté de la salle. Là, essayer peut-être de voler des buts lorsqu'on a des coureurs. Ça semble pas être le cas présentement. Peut-être pas le coureur le plus rapide aussi.
1: Le plus rapide du côté de la salle.
2: Le receveur Martin, si je me trompe pas.
1: Exact. Une balle deux prises à Paulino. Fausse balle encore une fois.
2: Et là, on retombe dans les tendances de la première manche du côté des frappeurs de la salle. Là, des élans beaucoup plus défensifs que des élans pour faire du dommage. Tire de l'arrière dans le compte. Donc, Paulino qui fait un bon travail là, jusqu'à présent.
1: Le lancer de Paulino. Ça rate à l'intérieur. Deux balles, deux prises maintenant. Paulino se lance. Ouf! Sur élan.
2: Oui,
1: Zachary Bouchard qui n'a pas été en mesure de retenir son élan là-dessus. Un autre très haut bâton pour John Henry Paulino.
2: Il en a déjà trois ce soir pour lui.
1: Oui, très bon début de match de Paulino.
3: Numéro 84, Alexis Blain-Gascon.
1: Et là, ça amène Alexis Blain-Gascon. Cagnon, pardon. Frappeur gaucher. Moyenne de 367 depuis le début de la saison. Ben, elle est frappée au troisième but en direction de Palangio. Le relais. Attends
2: oui.
1: Pour le troisième retrait.
2: Beau jeu de Matteo qui avait jonglé avec la balle initialement. Réussi à bien la récupérer rapidement aussi puis d'effectuer un relais précis au premier but à Samuel Tremblay pour le troisième retrait.
1: Très bon début de match pour John Henry Paulino. Ça ressemble un peu à son départ de la semaine dernière. Ce qui m'amène à dire que j'ai hâte de voir sa troisième manche.
2: Oui. Par contre, du côté des Ducks, on a l'opportunité de donner un autre coussin à notre lanceur. Potentiellement, aller chercher plus de points. Voyons voir. Je pense tout le temps que ça a quand même de l'impact en tant que lanceur, le score du match. Quand tu as une grande avance, peut-être moins de stress, un peu plus lousse. pose moins de questions. Quand c'est un match serré, là, on peut être un peu plus tendu, un peu plus stressé. Si les Ducks sont capables d'aller augmenter leur avance là, cette fin de deuxième manche, ça pourrait grandement aider leur lanceur et potentiellement justement l'aider à aller chercher peut-être 3, 4, 5 manches ce soir. Là.

0: semaine dernière, il faut aussi souligner le travail de Marcus Jenkins.
1: Ah oui, il avait été excellent.
0: Il avait été excellent à sa première apparition dans la Ligue. Très, très jeune lanceur chez les Ducs qui s'est joint à l'équipe après, après sa saison avec son équipe.
2: Changement défensif pour les
0: tout un travail, j'ai hâte de voir justement pendant les séries ce qu'il va donner.
1: Donc, on a déjà un changement de lanceur du côté des Cards, Simon.
0: Nathan Sénéchal.
1: Le travail de Cox sur le monticule est terminé. Après une manche,

0: Très bonne saison. Il a eu quelques petites blessures là, en milieu d'année qui l'ont forcé à être tenu hors de la formation pendant quelques matchs. Potentiellement aussi pour ça qu'on a vu Lépine prendre plusieurs répétitions.
1: Ça a été une bonne chose justement que Zachary Lépine vienne avec l'équipe justement. Ça donne un petit repos à Foupart, question qu'il se remette de sa blessure. Puis on sait, la position de receveur c'est quand même une position qui est dure physiquement.
0: Donc, qui est extrêmement importante aussi. Je pense que
1: plus.
0: Non seulement ça fait du bien que Lépine soit là, mais avec ses performances qui étaient très bonnes, ça l'a pas... On n'a pas forcé le retour de Poupard dans la formation. Il a donné le temps vraiment de se rétablir. Puis là, on le revoit là, à nouveau dans l'alignement ce soir en tant que receveur partant.
1: Premier lancé de Sénéchal est trop haut. Sénéchal qui s'est amené en relève à Jonathan Cox, comme je le mentionnais un peu plus tôt. Le lancé qui touche la cible. Une balle, une prise maintenant.
0: Une drôle d'action de bras là, du côté de Sénéchal. Lance un peu de côté, j'ai l'impression.
1: Assez grand physiquement. Lancé de Sénéchal qui passe tout près d'atteindre Poupard. Deux balles, une prise maintenant. Le lancer, ça rate à l'intérieur. Trois balles, une prise maintenant.
0: Oui, bonne patience.
1: Dans le cercle d'attente, c'est Matteo Palangio qui a effectué tout un relais pour mettre fin à la deuxième manche. Le lancer qui touche la cible à nouveau. Compte complet maintenant.
0: Oui, c'est un bon tir de sa part.
1: Deux prises de Sénéchal dans cette présence au bâton sont venues avec des tirs à l'intérieur. Compte complet. Le lancer. Fausse balle. Un élan plutôt défensif de la part de Poupard là-dessus.
0: Oui. Là, c'était plus à l'extérieur, celui-là, comparé aux autres. Compte complet encore. Toujours aucun retrait. Personne sur les sentiers.
1: Que Sénéchal revienne avec un tir à l'intérieur.
0: Moi non plus. Voyons voir.
1: Le lancer, c'est trop haut. But sur balle pour Alex-Xavier Poupard. Ça va amener Matteo Palangio au bâton maintenant.
2: Mais voici maintenant le joueur de troisième numéro 25, Matteo Palangio.
1: Palangio qui est un des jeunes joueurs chez les Ducs cette saison, 18 ans.
0: J'ai l'impression qu'on le voit de plus en plus dans l'alignement récemment.
1: Surtout avec le départ de Brandon Paez vers les collèges américains, ça donne un peu plus de chance à Palangio de se faire valoir. Lancé de Sénéchal, la balle est frappée du côté droit et c'est hors ligne malheureusement.
0: Tout juste.
1: Un bon contact là-dessus de Matteo Palangio.
0: Avec le bulcher de droit là, qui jouait un peu décalé vers la gauche. Donc, il y avait quand même une bonne distance à couvrir. Là. Si cette balle-là restait en jeu, je ne suis pas sûr qu'il...
1: On aurait couru longtemps du
0: se rendait à temps. Palangio. Là.
1: Aucune balle, une prise. C'est de Sénéchal, sur élan cette fois-ci. Aucune balle de prise maintenant.
0: C'est une balle assez haute. Là. On va s'ajuster du côté de Matteo. Aucune balle de prise.
1: Le lancer. La balle est frappée en direction du joueur de récours. Remet au joueur au deuxième. Et on complète le double jeu de la part des Cards. Beau jeu défensif.
0: Oui, très bien fait défensivement. Là, le joueur de Rico Sim a remis la balle rapidement à Reposo avec un relais précis à ce gain au premier coup.
2: Alexis Langlois!
1: Natasha Sénéchal qui avait amorcé la saison avec les